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3: L'horoscope. Bonjour à tous, heureux de vous retrouver pour ce 1er juillet. Nous fêtons Thierry. Découvrez ce qui attend votre signe astrologique.
4: Bélier, morale en nette hausse et tendance à l'optimisme, tendance que vous n'avez pas toujours.
3: Taureau, belle réussite en perspective. Votre performance ne passera pas inaperçue.
4: Gémeaux, n'accordez pas votre confiance au premier venu. L'heure est plus à la réflexion qu'à l'action.
3: Cancer, prenez le temps de faire le point sur ce que vous désirez avant de vous lancer dans un nouveau projet.
4: Vous êtes Lion, un homme semble marquer le sens de cette journée. Une personne importante au travail, un amour, et oui, tout reste possible.
3: Vierge, vous aurez à faire face à de nouvelles responsabilités que vous n'aviez pas prévues.
4: Balance, mettez donc vos idées en pratique en procédant avec ordre et méthode.
3: Scorpion, gardez toute la sérénité nécessaire pour résister aux avances qui vous seront faites.
4: Sagittaire, de la rivalité dans l'air, dans votre travail, il vous faudra faire face à une certaine adversité.
3: Capricorne, avec un savoir-faire relationnel au sommet, vous ne rencontrerez aucune difficulté pour obtenir ce que vous voulez.
4: Verseau, vous êtes d'une humeur joyeuse. Vous véhiculez cette bonne humeur autour de vous. Résultat, vous détendrez l'ambiance au travail.
3: Enfin, poisson, même si l'on apprécie votre franchise, cela passera mieux avec un sourire. À demain, pour un nouvel horoscope, nous fêterons Martinien.
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2: Bonjour à tous, masterclass, les Bleus se qualifient pour les huitièmes de finale de la Coupe du Monde de football. Victoire très convaincante face à la Suède, 3-0 à New York. Michael Olise a brillé et Kylian Mbappé a été l'auteur d'un doublé. Les Bleus ont désormais rendez-vous avec le Paraguay en huitièmes de finale. Rendez-vous donc samedi à 23h heure française et ça se passera à Philadelphie. La Norvège frustre la Côte d'Ivoire dans les derniers instants et rejoint le Brésil en huitièmes de finale de cette Coupe du Monde 2026. Les Nordiques se sont imposés grâce à une réalisation de l'inévitable Erling Haaland à la 87e minute. Les températures ont à peine commencé à descendre légèrement en France que déjà Météo France annonce à partir de ce week-end un troisième épisode de forte chaleur en à peine plus d'un mois risquant d'éprouver des organismes et des infrastructures déjà mises à mal. Alerte rouge au feu de forêt ce mercredi dans 6 départements du pourtour méditerranéen, l'Aude, les Bouches-du-Rhône, le Gard, l'Hérault, les Pyrénées-Orientales et le Vaucluse. Trois autres départements méridionaux sont en orange pour risque élevé, à savoir le Var, l'Ardèche et la Drôme. Comme chaque année, avec l'arrivée de l'été, de nouveaux dispositifs entrent en application ce mercredi. Pour certains parents, la période estivale est l'occasion de profiter du nouveau congé de naissance en ce 1er juillet. Mais pour d'autres, la date est synonyme d'hausse de prix, notamment sur le gaz. L'Assemblée nationale a une nouvelle fois adopté, à une large majorité, la création d'un droit à l'aide à mourir. Cette promesse phare du deuxième quinquennat d'Emmanuel Macron pourrait connaître son épilogue prochainement. La présidentielle 2027, le premier tour aura lieu, notez-le, le dimanche 18 avril et le second le 2 mai. Et puis, deuxième disque en vue pour Pierre de Maher, le jeune chanteur belge annonce la sortie de son prochain album le 25 septembre. 12 titres au programme, un album qu'il ira défendre sur scène un petit peu partout dès le mois de novembre et en 2027 à l'occasion d'une jolie tournée. Voilà, c'est la fin de ce flash. Merci de l'avoir suivi.
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1: Bonjour à tous. Imbattable, pourvu que ça dure, les Bleus se qualifient pour les huitièmes de finale de la Coupe du Monde de football. Victoire très convaincante contre la Suède. Le score 3-0, c'était à New York. Michael Olise a brillé et Kylian Mbappé a été l'auteur d'un doublé. Les Bleus ont désormais rendez-vous avec le Paraguay en huitièmes de finale. Rendez-vous donc samedi à 23h à Philadelphie, 23h heure française. La Norvège frustre la Côte d'Ivoire dans les derniers instants et rejoint le Brésil en huitièmes de finale de cette Coupe du Monde de football. Les Nordiques se sont imposés grâce à une réalisation de l'inévitable Erling Haaland à la 87e minute. L'Olympique de Marseille annonce le départ d'Habib Bey, entraîneur depuis le mois de février, ce qui pourrait permettre l'arrivée de Bruno Genesio sur le banc marseillais. Ancien joueur et capitaine du club, Habib Bey était arrivé à l'OM pour remplacer Roberto De Zerbi, mais il n'a pas atteint les objectifs sportifs fixés. Un succès en Coupe de France, une qualification pour la prochaine Ligue des Champions. L'OM a été éliminé en quart de finale de la Coupe par Toulouse et a terminé à la 5e place du championnat. Les Girondins de Bordeaux exclus de toutes les compétitions nationales en 2026-2027 par la DNCG. Le club entend faire appel de la décision dans les délais prévus par les règlements en cause des garanties financières promises mais non fournies. Avec cette rétrogradation, les Girondins de Bordeaux seront au mieux reversés en Régionale 1, la 6e division nationale. Le club, 6 fois champion de France dans l'élite, évolue depuis 2 saisons en National 2, le 4e échelon, et les supporters attendent toujours la vente du club par son propriétaire Gérard Lopez. Une reine de retour et défaite dans le jardin où elle a remporté 7 de ses 23 titres du Grand Chelem. Serena Williams était très attendue sur le court central de Wimbledon hier pour son premier match en simple depuis près de 4 ans, mais la championne américaine a été dominée par une jeune Australienne en 3-7, 6-3, 6-7, 6-3. Voilà, c'est la fin de ce flash. Bonne journée.
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3: L'horoscope. Bonjour à tous, heureux de vous retrouver pour ce 1er juillet. Nous fêtons Thierry. Découvrez ce qui attend votre signe astrologique.
4: Bélier, morale en nette hausse et tendance à l'optimisme, tendance que vous n'avez pas toujours.
3: Taureau, belle réussite en perspective. Votre performance ne passera pas inaperçue.
4: Gémeaux, n'accordez pas votre confiance au premier venu. L'heure est plus à la réflexion qu'à l'action.
3: Cancer, prenez le temps de faire le point sur ce que vous désirez avant de vous lancer dans un nouveau projet.
4: Vous êtes Lion, un homme semble marquer le sens de cette journée. Une personne importante au travail, un amour, et oui, tout reste possible.
3: Vierge, vous aurez à faire face à de nouvelles responsabilités que vous n'aviez pas prévues.
4: Balance, mettez donc vos idées en pratique en procédant avec ordre et méthode.
3: Scorpion, gardez toute la sérénité nécessaire pour résister aux avances qui vous seront faites.
4: Sagittaire, de la rivalité dans l'air, dans votre travail, il vous faudra faire face à une certaine adversité.
3: Capricorne, avec un savoir-faire relationnel au sommet, vous ne rencontrerez aucune difficulté pour obtenir ce que vous voulez.
4: Verseau, vous êtes d'une humeur joyeuse. Vous véhiculez cette bonne humeur autour de vous. Résultat, vous détendrez l'ambiance au travail.
3: Enfin, poisson, même si l'on apprécie votre franchise, cela passera mieux avec un sourire. A demain, pour un nouvel horoscope, nous fêterons Martignan.
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2: Bonjour à tous. Intouchables, portés par une attaque de feu, les hommes de Didier Deschamps ont dominé la Suède en livrant une nouvelle démonstration offensive pour obtenir facilement leur billet pour les huitièmes de finale de la Coupe du Monde 2026. Victoire 3-0, les Bleus affronteront le Paraguay en huitièmes de finale. Rendez-vous samedi à 23h, heure française. L'équipe de France de foot, encore portée par son magnifique duo Mbappé-Olysée, ne s'est pas laissée piéger donc par la Suède et a livré une nouvelle démonstration de force pour obtenir facilement son billet pour les huitièmes de finale de la compétition. Canicule et conséquences, plus de 16 000 foyers étaient toujours privés d'électricité en France hier, indiqué Enedis. Une moitié dans les départements du Nord et de l'Aisne suite aux violents orages de samedi, l'autre en Ile-de-France après des dégâts causés par la canicule. Les températures ont à peine commencé à descendre légèrement en France que déjà Météo France annonce à partir de ce week-end un troisième épisode de forte chaleur en à peine plus d'un mois, risquant d'éprouver des organismes et des infrastructures déjà mises à mal. Comme chaque année, avec l'arrivée de l'été, de nouveaux dispositifs entrent en application ce mercredi 1er juillet. Pour certains parents, la période estivale est l'occasion de profiter du nouveau congé de naissance. Mais pour d'autres, la date est synonyme d'hausse de prix, notamment sur le gaz. L'Assemblée nationale a une nouvelle fois adopté à une large majorité la création d'un droit à l'aide à mourir. Cette promesse phare du deuxième quinquennat d'Emmanuel Macron pourrait connaître son épilogue prochainement. Et puis, Indochine à nouveau en concert, mais seulement 9 dates, 3 en France, à Paris, 3 en Belgique, à Bruxelles et 3 en Suisse, à Genève. La billetterie ouvre lundi. Chez nous, eh bien, ça sera la scène musicale les 26, 27 et 28 novembre. Quelques jours après la sortie du film de la dernière tournée gigantesque du groupe, l'Arena Tour a rassemblé l'an dernier plus d'1,5 million de spectateurs au total. Voilà, c'est la fin de ce flash. Merci de l'avoir suivi.

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1: C'est la fête de l'andouillette et du vin blanc tout au long de ce week-end, vendredi 3 juillet au soir et samedi 4 juillet, service midi et soir. Flutter FM et le Lions Club Clamcy-Vaudionne vous attend nombreux, avenue de la République à Clamcy. Venez déguster les andouillettes de Clamcy, pommes de terre salardaises et gratin dauphinois 100% local. Sans oublier bien sûr le cocktail à flot toutes, les desserts des succulentes crêpes du Lions et les glaces et une tombola avec de nombreux lots à gagner. Il y aura bien sûr d'autres stands, des clubs, bars, tabac, à Clamcy. On vous attend nombreux pour cette fête de l'andouillette et du vin blanc. Représentation théâtrale de Jean-Pierre Martinez et Georges Feydeau par la troupe Les Clémentines sous la direction de Xavier Clément. Le rendez-vous est donné samedi 4 juillet 20h à Menoux en mairie, salle des fêtes, et dimanche 5 juillet 16h à Billy-sur-Oisille à la salle polyvalente. L'entrée est gratuite, alors venez nombreux les soutenir. Exposition à la chapelle de Corbelin, c'est route de Menoux à la chapelle Saint-André. Léo Carbonnet et Frédéric Privat exposeront du 4 au 19 juillet tous les jours de 15h à 19h, excepté le lundi. C'est organisé par l'AGC et soutenu par la commune de la chapelle Saint-André. Alors venez nombreux, c'est à la chapelle de Corbelin, route de Menoux à la chapelle Saint-André. La chorale Canzonetta de l'Association Culture et Loisirs de Clamcy propose son concert annuel dimanche 5 juillet dans la salle Colabrognan de Clamenoux à la chapelle Saint-André. La chorale Canzonetta de l'Association Culture et Loisirs de Clamcy propose

0: nombreux pour ce concert dimanche 5 juillet dans la salle Cola Brognon avec la chorale Canzonetta. C'est ouvert à tous. Les Brocs de Daniel vous donnent pas rendez-vous pour un vide-grenier, mais pour une soirée DJ années 80 à Courson-les-Carrières. Rendez-vous samedi 4 juillet à partir de 19h jusqu'à tard dans la nuit pour une soirée dansante avec DJ sur les années 80-90. 10 euros l'entrée, petite restauration et buvette sur place. Alors venez nombreux. Le comité des fêtes de Courcelles vous attend nombreux pour leur vide-grenier qui se tiendra dimanche 5 juillet. Les emplacements sont gratuits, c'est ouvert à partir de 5h30, pas de réservation, buvette et petite restauration sur place. Alors venez nombreux, participez ou vous promenez lors du grand vide-grenier organisé dimanche 5 juillet et c'est bien sûr à Courcelles. Le comité des fêtes de Courcelles vous informe que le vide-grenier organisé dimanche 5 juillet est annulé. Merci pour votre compréhension. Brocante à Champalmont, c'est dimanche 5 juin, place de la mairie. Emplacement gratuit sans réservation, buvette et petite restauration sur place avec Tombola. Pour tout renseignement, vous pouvez contacter le 06 79 12 76 34. Alors venez nombreux pour la brocante de Champalmont, c'est tout au long de la journée du dimanche 5 juillet. Fête de la moisson, c'est à Sier, dimanche 5 juillet, c'est à partir de 6h30. Brocante, emplacement gratuit, les réservations se prennent au 06 81 98 07 94. Notez qu'à partir de 10h, il y aura une exposition de véhicules anciens, 11h30 démonstration de country et à 14h concert du groupe Les Manchots. Vélo rigolo, restauration et buvette sur place, c'est la fête de la moisson, c'est à Sier, c'est dimanche 5 juillet. Et venez nombreux. Ce mois de juillet, laissez-vous séduire par la musique dans le cadre exceptionnel du château de Druy-les-Belles-Fontaines. Pendant 3 jours, vivez des rendez-vous musicaux ouverts à tous. Vendredi 10 juillet, 20h, découvrez un récital piano et alto consacré au romantisme allemand. Samedi 11 juillet, 20h, retrouvez Roméo et Juliette, l'opéra de Bellini interprété en français. Et dimanche 12 juillet, 10h, place aux plus jeunes avec Babar de Poulenc, un spectacle interactif mêlant musique et dessin où les enfants deviennent acteurs de l'histoire. Un moment magique pour les enfants entre 5 à 10 ans. Est-ce là la beauté du château qui sublime la musique ou la musique qui fait revivre ce joyau du 12e siècle? Les artistes de l'ensemble Ad Alta Voice, dirigé par Maestro Matteo Carminati, vous donnent rendez-vous au château de Druy les Belles Fontaines pour partager ces instants d'émotion. Venez vivre la musique autrement dans un lieu chargé d'histoire. C'est tout au long d'un week-end, vendredi 10 juillet 20h, samedi 11 juillet 20h également et dimanche 12 juillet 10h. Le comité des fêtes de Chevennes-Changy vous attend nombreux samedi 11 juillet pour leur méchoui. Ce sera à partir de 19h, comprenant apéritif, entrée, agneau cuit à la broche ou poitrine roulée cuit à la broche, pommes de terre, sauce crème, fromage, dessert et café, boissons non comprises, vin rosé ou vin rouge à 8€ la bouteille, 20€ par personne, gratuit pour les moins de 10 ans. Les réservations se prennent auprès de Monsieur Lavaux au 06 78 96 42 41. Alors n'hésitez pas à réserver pour ce méchoui qui vous est proposé samedi 11 juillet 19h à Chevennes-Changy. C'est organisé par le comité des fêtes.
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1: Bonjour à tous. Intouchables, portés par une attaque de feu, les hommes de Didier Deschamps ont dominé la Suède en livrant une nouvelle démonstration offensive pour obtenir facilement leur billet pour les huitièmes de finale de la Coupe du Monde 2026. Victoire 3-0, les Bleus affronteront le Paraguay en huitièmes de finale. Rendez-vous samedi à 23h, heure française. L'équipe de France de foot, encore portée par son magnifique duo Mbappé-Olysée, ne s'est pas laissée piéger donc par la Suède et a livré une nouvelle démonstration de force pour obtenir facilement son billet pour les huitièmes de finale de la compétition. Canicule et conséquences, plus de 16 000 foyers étaient toujours privés d'électricité en France hier, indiqué Enedis. Une moitié dans les départements du Nord et de l'Aisne suite aux violents orages de samedi, l'autre en Île-de-France après des dégâts causés par la canicule. Les températures ont à peine commencé à descendre légèrement en France, que déjà Météo France annonce à partir de ce week-end un troisième épisode de forte chaleur en à peine plus d'un mois, risquant d'éprouver des organismes et des infrastructures déjà mises à mal. Comme chaque année, avec l'arrivée de l'été, de nouveaux dispositifs entrent en application ce mercredi 1er juillet. Pour certains parents, la période estivale est l'occasion de profiter du nouveau congé de naissance. Mais pour d'autres, la date est synonyme d'hausse de prix, notamment sur le gaz. L'Assemblée nationale a une nouvelle fois adopté à une large majorité la création d'un droit à l'aide à mourir. Cette promesse phare du deuxième quinquennat d'Emmanuel Macron pourrait connaître son épilogue prochainement. Un plan anti-Guyane de lutte contre le narcotrafic demandé en janvier par Emmanuel Macron sera présenté vendredi en Martinique par le ministre délégué auprès du ministre de l'Intérieur Jean-Didier Berger et la ministre de l'Outre-mer Naïma Moutchou à l'occasion de la conférence régionale de sécurité de la zone. 1943 morts, nouveau bilan du double séisme du 24 juin au Venezuela où les survivants manquant déjà cruellement de nourriture et d'abri pourraient être bientôt confrontés à des épidémies, alerte l'ONU. Les séismes de magnitude de 7,2 et de 7,5, les plus violents ayant touché le pays sud-américain depuis plus d'un siècle, ont également fait 10 500 blessés. Affaire du chlordécone en Guadeloupe et en Martinique, plus de 500 parties civiles contestent le non-lieu devant la Cour de cassation, classée depuis 1979 comme agent possiblement cancérogène. Ce pesticide a été utilisé aux Antilles dès 1972 et par dérogation jusqu'en 1993 alors qu'il était interdit dans l'Hexagone. Dès 1990, plus de 80% des adultes de Guadeloupe et de Martinique sont contaminés au chlordécone et un sur 6 dépasse le seuil de risque sanitaire. Ce produit a durablement contaminé plusieurs milliers d'hectares de terres agricoles, les cours d'eau et le milieu marin et peut rester dans les sols jusqu'à 600 ans. La Havane alerte sur une impasse pour le ministre cubain des Affaires étrangères Bruno Rodriguez. Il n'y a aucun progrès dans les pourparlers avec les États-Unis tout en maintenant une ouverture au dialogue malgré la pression américaine. Le feu d'artifice sera donné à Paris le 13 juillet, non le 14, en raison de l'hommage aux victimes de l'attentat de Nice il y a 10 ans. Une création musicale et visuelle avec 1600 drones dans le ciel de Paris. Le comité du tourisme des îles de Guadeloupe tire un bilan positif de la saison de croisière 2025-2026. Les retombées économiques sont jugées encourageantes. Les compagnies renouvellent donc leur confiance à la destination et la prochaine saison s'annonce encore plus ambitieuse avec 311 escales prévues et l'arrivée de nouveaux acteurs du tourisme de luxe. Et puis, Indochine à nouveau en concert, mais seulement 9 dates, 3 en France, à Paris, 3 en Belgique, à Bruxelles et 3 en Suisse, à Genève. La billetterie ouvre lundi. Chez nous, eh bien, ça sera la scène musicale les 26, 27 et 28 novembre, quelques jours après la sortie du film de la dernière tournée gigantesque du groupe. L'Arena Tour a rassemblé l'an dernier plus d'1,5 million de spectateurs au total. Voilà, c'est la fin de ce flash. Merci de l'avoir suivi.
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3: L'horoscope. Bonjour à tous, heureux de vous retrouver pour ce 1er juillet. Nous fêtons Thierry. Découvrez ce qui attend votre signe astrologique.
4: Bélier, morale en nette hausse et tendance à l'optimisme, tendance que vous n'avez pas toujours.
3: Taureau, belle réussite en perspective. Votre performance ne passera pas inaperçue.
4: Gémeaux, n'accordez pas votre confiance au premier venu. L'heure est plus à la réflexion qu'à l'action.
3: Cancer, prenez le temps de faire le point sur ce que vous désirez avant de vous lancer dans un nouveau projet.
4: Vous êtes un homme semble marquer le sens de cette journée. Une personne importante au travail, un amour, et oui, tout reste possible.
3: Vierge, vous aurez à faire face à de nouvelles responsabilités que vous n'aviez pas prévues.
4: Balance, mettez donc vos idées en pratique en procédant avec ordre et méthode.
3: Scorpion, gardez toute la sérénité nécessaire pour résister aux avances qui vous seront faites.
4: Sagittaire, de la rivalité dans l'air, dans votre travail, il vous faudra faire face à une certaine adversité.
3: Capricorne, avec un savoir-faire relationnel au sommet, vous ne rencontrerez aucune difficulté pour obtenir ce que vous voulez.
4: Verseau, vous êtes d'une humeur joyeuse. Vous véhiculez cette bonne humeur autour de vous. Résultat, vous détendrez l'ambiance au travail.
3: Enfin, poisson, même si l'on apprécie votre franchise, cela passera mieux avec un sourire. A demain, pour un nouvel horoscope, nous fêterons Martinien.
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2: Bonjour à tous, les Bleus en mode rouleau compresseur. L'équipe de France de football, encore portée par son magnifique duo Mbappé-Olysée, qui ne s'est pas laissé piéger par la Suède, et a livré une nouvelle démonstration offensive pour obtenir facilement son billet pour les huitièmes de finale de la Coupe du Monde. Victoire des Bleus 3-0 dans le New Jersey. Les Bleus ont désormais rendez-vous avec le Paraguay en huitièmes de finale, ça sera samedi à Philadelphie. Un plan anti-Guyane de lutte contre le narcotrafic demandé en janvier par Emmanuel Macron sera présenté vendredi en Martinique par le ministre délégué auprès du ministre de l'Intérieur Jean-Didier Hébergé et la ministre de l'Outre-mer Naïma Moutchou à l'occasion de la conférence régionale de sécurité de la zone. Une trentaine de pays tentent d'aider comme ils le peuvent le Venezuela à affronter les urgences après le double séisme qui l'a frappé il y a une semaine, faisant des dizaines de milliers de disparus et officiellement plus de 1943 morts alors que les morgues débordent. La Havane alerte sur une impasse pour le ministre cubain des Affaires étrangères Bruno Rodriguez. Il n'y a aucun progrès dans les pourparlers avec les États-Unis tout en maintenant une ouverture au dialogue malgré la pression américaine. Affaire du chlordécone en Guadeloupe et en Martinique. Plus de 500 parties civiles contestent le non-lieu devant la Cour de cassation classée depuis 1979 comme agent possiblement cancérogène. Ce pesticide a été utilisé aux Antilles dès 1972 et par dérogation jusqu'en 1993. Alors qu'il était interdit dans l'Hexagone dès 1990, plus de 80% des adultes de Guadeloupe et de la Martinique sont contaminés au chlordécone et un sur six dépasse le seuil de risque sanitaire. Ce produit a durablement contaminé plusieurs milliers d'hectares de terres agricoles, les cours d'eau et le milieu marin et peut rester dans les sols jusqu'à 600 ans. Et puis plus de 850 millions d'euros de recettes à travers le monde. Michael, le film consacré au roi de la pop, est le biopic le plus rentable de l'histoire. Il dépasse désormais Oppenheimer et depuis déjà un bon moment, Bohemian Rhapsody. Voilà, c'est la fin de ce flash. Bonne journée.

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2: Alors aujourd'hui au micro de Flotteur FM, je reçois Vincent, président de l'ACL à Clamecy. Bonjour.
3: Bonjour Karine.
2: Alors tu es venu parce que ça y est, c'est 50 ans de l'ACL.
3: Ouais, 50 ans, c'est le jubilé, comme ouais. On peut dire. Voilà, l'ACL naît en 1976 et elle a 50 ans cette année en 2026.
2: Mais c'est beau quand même.
3: Ouais, c'est beau pour une association oui. culturelle et de loisirs, c'est pas rien.
2: ACL, hein, tu l'as dit, donc une association culturelle et loisirs, donc qui a débuté en 76.
3: Oui, en 1976 est née l'ACL. Son histoire est liée au début avec une maison des jeunes à partir de 72 environ. Je ne vais pas trop étaler. Il y a eu des tentatives au parc Vauvert. Il y a eu des choses au parc Vauvert aussi à des moments, dans le château avant. La mairie a donné l'AMLAC, l'usage de l'AMLAC, qui n'était pas encore l'AMLAC, de la Ferme Blanche, pardon.
2: Oui,
3: de la Ferme Blanche. Ce club a existé pendant 4 ans, je crois, et en 76, il n'y avait pas de structure associative. Donc en 76, une équipe a décidé de créer une association pour pouvoir demander de subventions, pouvoir faire des concerts, organiser des choses et tout ça. Donc c'est de là qu'est né l'ACL, en 1976. Voilà, son premier président, Philippe Cabara. Voilà, des gens qui étaient très impliqués, beaucoup d'anciens instituteurs, de profs, de gens très impliqués dans l'éducation populaire. Et puis de ça est né des activités au début, beaucoup avant les concerts. C'était plutôt la volonté de faire un atelier poterie, un atelier de sérigraphie, un atelier de photo, du théâtre. C'est des clubs qui étaient très anciens. Voilà, l'atelier poterie était un club très ancien. Club des aînés aussi. Et tout ça s'est structuré, sont arrivés après des périodes de concerts assez vite, importantes, des concerts assez importants dès le début. Des nuits du rock avec des gros noms, beaucoup de noms assez connus à l'époque et voilà.
2: Et un nombre de bénévoles, hein, là c'est
3: oui,
2: quand même,
3: un
2: hein.
3: nombre de bénévoles aussi assez important, beaucoup de gens impliqués dedans, des gens qui ont travaillé en emploi jeune, en objecteur oui. de conscience, en des contrats différents, évidemment. Et puis plein d'activités tout du long qui se sont créées, certaines sont restées, d'autres ont disparu, mais d'autres sont arrivées.
2: Oui.
3: Il y a eu tellement d'activités, capoeira, de percussion, un club d'informatique aussi qui était là. Il y a eu énormément de choses.
2: Alors, toi, tu es président de la CEL depuis quand, là, du coup ?
3: Je suis président depuis 3 ans, je
2: ouais.
3: crois.
2: Et mais
3: j'étais vice-président avant. J'étais
2: oui.
3: dans le secrétaire, j'étais
2: oui,
3: dans le conseil d'administration avant, depuis 18 ans à peu près, je suis ouais. dans la CEL.
2: Et donc, tu as connu forcément les autres présidents, du coup ?
3: Oui, je suis arrivé du temps de Michel Ledru, qui était là. Il y a eu Grégoire Voisin, qui a été président en 2005, je crois. Michel Ledru a repris après jusqu'une bonne partie. Il y a eu bien sûr plein d'autres présidents. Voilà, je suis arrivé, moi, c'était Michel qui était là. Il y a eu Hugues Darnay après lui aussi. Il y a eu Dominique Validier avant
2: oui.
3: moi. Voilà, nous avons changé nos postes. Il est vice-président.
2: Mais une belle équipe, quoi, en fait.
3: Oui, une belle équipe. On est toujours, mais on est de moins en moins nombreux depuis qu'on n'est plus à l'AMLAC. Depuis 2017, 2018, tout ça, on n'y a plus de permanents, de personnes qui sont payées à l'association. On n'est qu'une équipe de bénévoles et on fait tourner l'association à 5 personnes. Quoi.
2: Ouais. Voilà. Et donc là, bah, ça se fête, hein, 50 ans.
3: Oui, 50
2: hein,
3: ans.
2: Même.
3: Évidemment, il y a tellement de choses à raconter. Tout
2: oui.
3: ça, bah, ça, vous allez le découvrir dans une exposition qu'on va faire sur la CL. Évidemment, il y a pas mal de choses à raconter. Il y a même tellement de documents et tout ça qu'il faut vraiment faire un choix.
2: Ouais,
3: il y a
2: ouais.
3: énormément de collections d'affiches gigantesques. Il y a énormément de documents quand même. Donc c'est,
2: ouais.
3: c'est assez riche. Ouais.
2: Des photos, des
3: photos, des choses.
2: Des
3: ouais, ouais, voilà. Oh. Ouais, il y a pas mal de choses. Et donc ça, voilà, pour les 50 ans.
2: Des moments de souvenirs, là, sur 50 ans.
3: Oui, ça va parler à plein de Clamecy ouais. et de gens qui ont connu il y a longtemps la CL. Je pense qu'ils vont reconnaître des visages, voir des gens,
2: ouais, c'est ça.
3: Des périodes qu'ils ont vécues, les Chicago Blues Festival pour certains, les concerts d'avant. Forcément, la population
2: oui.
3: a vécu ça, donc
2: Clamecy-Coise,
3: évidemment.
2: Et donc, des concerts, je suppose, de la musique.
3: Bah oui,
2: ça
3: on
2: va...
3: fait un gros anniversaire pour ces 50 ans, évidemment, ouais, qui ouais. va se passer à l'AMLAC. 3 concerts et un DJ qui va animer aussi la soirée en fin de soirée et dans les changements de plateau. Donc, nous allons avoir tête d'affiche les Fils de Tepu qui fêtent une grosse fanfare au Ska qui fête leurs 30 ans cette année, qui a énormément tourné partout en France. Donc voilà, c'est notre tête d'affiche. Mettre de l'ambiance, voilà. Fanfare qui va vraiment mettre de l'ambiance, on n'en doute pas. On les connaît. Et on accueille aussi les Blue Orchids, enfants du pays. De Clamecy, évidemment, qui ont répondu positif à l'appel de la CL
2: ouais,
3: tout de suite.
2: Bah
3: évidemment,
2: oui.
3: c'est des enfants de l'AMLAC. Et voilà, la salle de répétition porte même leur nom, le nom de leur groupe.
2: Oui, bah oui, oui.
3: Un hommage à ce groupe.
2: Il y avait une inauguration pour ouais, ça, ouais,
3: voilà.
2: je m'en rappelle. Ouais.
3: Très fan des Blue Orchid, évidemment. Et puis, on va voir Andy Other, qui est un groupe local aussi, et qui vient de Aquin, une partie de Clemcy, et ça sera du funky, voilà, Worky, tous ceux qui ne connaissent pas, c'est un rock garage, un duo batterie-guitare très énergique.
2: Oui, mais de toute façon tu reviendras pour nous donner en détail,
3: oui, des détails
2: là-dessus. On mettra quelques extraits, voilà, bien sûr.
3: Et on aura Akawaksun de Pierre Laurent en DJ qui animera le tout début de soirée, les changements de plateau et la fin de soirée.
2: Alors la date d'anniversaire de ces 50 ans de la CR,
3: c'est le 11 juillet, le samedi 11 juillet à l'AMLAC,
2: ouais,
3: à partir de 19h. Il y aura des food trucks aussi, ouais, devant l'AMLAC, il y aura deux food trucks, spécialité indienne et spécialité de hot dog maison de bonne qualité, qui seront là pour vous accueillir.
2: Et les ateliers seront ouverts ou...
3: Non, les ateliers ne seront pas ouverts. Non.
2: Ça sera l'expo. Enfin,
3: c'est l'expo qui parle des ateliers, qui parle de toute la vie de l'AMLAC. Ça sera plutôt l'exposition qui va parler de ça. Voilà. Et on aura aussi un photographe ou un vidéaste qui va nous faire des vidéos sur l'événement, qui seront projetées à côté de la scène aussi. Voilà. Enfant de l'AMLAC aussi, évidemment.
2: C'est le but. Hein.
3: Voilà, nous allons faire une tombola avec quelques lots très intéressants à gagner.
2: Bien.
3: Ça va être drôle.
2: Belle soirée, bien festive en tout cas.
3: Voilà, un anniversaire à fêter. Espère avec un public nombreux qui va répondre à l'appel de cet événement.
2: Bien sûr, des projets, j'imagine.
3: Des projets toujours, évidemment. On est en même temps travaillant souvent sur la foire au disque du mois de septembre, du 27 septembre, toujours le dernier dimanche du mois de septembre, notre foire au disque, la 37e cette année. Un dessinateur de Paris qui a une maison dans le coin nous a fait une très belle affiche là. Elle est toute fraîche.
2: Bon.
3: Le dessin est tout frais. Et voilà, on a fait apparaître l'homme du futur à côté de Godzilla.
2: Ah, d'accord.
3: Et c'est assez sympa en noir et blanc. Donc voilà, on est là-dessus.
2: Toujours quand même.
3: Toujours, et avec les soirées bœufs qui reprendront début octobre, vendredi d'octobre, jusque le premier vendredi de mai, 8 soirées par an, comme tous les ans, et puis avec des programmations peut-être de concerts à venir aussi, ou de résidences d'artistes.
2: Un bel avenir quand même pour la CL.
3: Oui, 50 ans, c'est un gros travail à organiser, hein, c'est un gros boulot, et on espère pas mal de bénévoles qui vont nous aider évidemment là-dessus, heureusement. C'est grâce à eux que tout ça tourne aussi, sinon on ne pourrait pas le faire à 5 personnes, évident. Donc on a recruté déjà une équipe qui va être prête à accueillir tout le monde. Et puis que la CL continue encore sa route comme ça longtemps.
2: On peut espérer
3: que certains fêtent les 100 ans.
2: Voilà, tout à fait. Voilà. Merci en tout cas.
3: Merci à toi Karine, merci Flotteur.
2: Pour nous donner un peu plus de détails, des extraits musicaux
3: avant
2: l'événement.
3: On peut mettre des extraits musicaux, on peut faire écouter un petit peu.
2: Avoir en surprise le
3: Venir avec
2: blague.
3: Peut-être Pierlo, le DJ qui peut peut-être
2: aussi,
3: nous parler.
2: Pourquoi pas, au contraire.
3: Voilà, un peu de musique, tout ça. Voilà.
2: Merci.
3: Merci Karine.
2: À bientôt.
3: À bientôt, au revoir.
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3: L'horoscope. Bonjour à tous, heureux de vous retrouver pour ce 1er juillet. Nous fêtons Thierry. Découvrez ce qui attend votre signe astrologie.
4: Bélier, moral en nette hausse et tendance à l'optimisme, tendance que vous n'avez pas toujours.
3: Taureau, belle réussite en perspective. Votre performance ne passera pas inaperçue.
4: Gémeaux, n'accordez pas votre confiance au premier venu. L'heure est plus à la réflexion qu'à l'action.
3: Cancer, prenez le temps de faire le point sur ce que vous désirez avant de vous lancer dans un nouveau projet.
4: Vous êtes Lion, eh bien un homme semble marquer le sens de cette journée, une personne importante au travail, un amour, et oui, tout reste possible.
3: Vierge, vous aurez à faire face à de nouvelles responsabilités que vous n'aviez pas prévues.
4: Balance, eh bien mettez donc vos idées en pratique en procédant avec ordre et méthode.
3: Scorpion, gardez toute la sérénité nécessaire pour résister aux avances qui vous seront faites.
4: Sagittaire, de la rivalité dans l'air, dans votre travail, il vous faudra faire face à une certaine adversité.
3: Capricorne, avec un savoir-faire relationnel au sommet, vous ne rencontrerez aucune difficulté pour obtenir ce que vous voulez.
4: Verseau, vous êtes d'une humeur joyeuse. Vous véhiculez cette bonne humeur autour de vous. Résultat, vous détendrez l'ambiance au travail.
3: Enfin, poisson, même si l'on apprécie votre franchise, cela passera mieux avec un sourire. A demain, pour un nouvel horoscope, nous fêterons Martinien.
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2: Bonjour à tous, match référence, les Bleus se qualifient pour les huitièmes de finale de la Coupe du Monde de football. Victoire très convaincante contre la Suède 3-0 à New York. Michael Olise a brillé et Kylian Mbappé a été l'auteur d'un doublé. Les Bleus ont désormais rendez-vous avec le Paraguay en huitièmes de finale. Ça sera samedi à 23h, heure française, à Philadelphie. Alerte rouge au feu de forêt ce mercredi dans 6 départements du pourtour méditerranéen. L'Aude, les Bouches-du-Rhône, le Gard, l'Hérault, les Pyrénées-Orientales et le Vaucluse. Trois autres départements méridionaux sont en orange pour risque élevé, à savoir le Var, l'Ardèche et la Drôme. Comme chaque année, avec l'arrivée de l'été, de nouveaux dispositifs entrent en application ce mercredi. Pour certains parents, la période estivale est l'occasion de profiter du nouveau congé de naissance en ce 1er juillet. Mais pour d'autres, la date est synonyme de hausse de prix, notamment sur le gaz. Explosion à Monaco, qui en veut à Vadim Ermolaev. Un règlement de compte autour d'une arnaque au call center à 100 millions d'euros évoqué en Ukraine. Gravement blessé lundi soir par un engin explosif dans le hall de sa résidence à Monaco, l'homme d'affaires ukrainien est au cœur d'une enquête pour une cyber-escroquerie géante en Europe orchestrée par son fils, accusé de verser des impôts à la Russie via une entreprise basée en Crimée. Ce mania de l'immobilier fait l'objet depuis 2023 de sanctions prises par le pouvoir ukrainien. Après-midi de négociations sous tension pour le raid à Nice. Après 3 heures de négociations infructueuses, les policiers d'élite ont donné l'assaut hier à 19h avant de taser un homme armé retranché dans un appartement. Il avait séquestré son ex-compagne et tiré plusieurs reprises, suscitant une après-midi d'angoisse dans le quartier Riquier. Et puis, deuxième disque en vue pour Pierre de Maher. Le jeune chanteur belge annonce la sortie de son prochain album le 25 septembre. 12 titres au programme. Un album qu'il ira défendre sur scène un petit peu partout dès le mois de novembre et en 2027 à l'occasion d'une jolie tournée. Voilà, c'est la fin de ce flash. Merci de l'avoir suivi.
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2: Le comité des fêtes de Chevennes-Changy vous attend nombreux samedi 11 juillet pour leur méchoui. Ce sera à partir de 19h, comprenant apéritif, entrée, agneau cuit à la broche ou poitrine roulée cuit à la broche, pommes de terre, sauce crème, fromage, dessert et café, boissons non comprises, vin rosé ou vin rouge à 8€ la bouteille, 20€ par personne, gratuit pour les moins de 10 ans. Les réservations se prennent auprès de Monsieur Lavaux au 06 78 96 42 41. Alors n'hésitez pas à réserver pour ce méchoui qui vous est proposé samedi 11 juillet 19h à Chevennes-Changy. C'est organisé par le comité des fêtes. Ce mois de juillet, laissez-vous séduire par la musique dans le cadre exceptionnel du château de Druy-les-Belles-Fontaines. Pendant 3 jours, vivez des rendez-vous musicaux ouverts à tous. Vendredi 10 juillet, 20h, découvrez un récital piano et alto consacré au romantisme allemand. Samedi 11 juillet, 20h, retrouvez Roméo et Juliette, l'opéra de Bellini interprété en français. Et dimanche 12 juillet, 10h, place aux plus jeunes avec Babar de Poulenc, un spectacle interactif mêlant musique et dessin où les enfants deviennent acteurs de l'histoire. Un moment magique pour les enfants entre 5 à 10 ans. Est-ce là la beauté du château qui sublime la musique ou la musique qui fait revivre ce joyau du 12e siècle? Les artistes de l'ensemble Ad Alta Voice, dirigé par Maestro Matteo Carminati, vous donnent rendez-vous au château de Druy, les Belles Fontaines, pour partager ces instants d'émotion. Venez vivre la musique autrement dans un lieu chargé d'histoire. C'est tout au long d'un week-end, vendredi 10 juillet 20h, samedi 11 juillet 20h également et dimanche 12 juillet 10h. Fête de la moisson, c'est à Sier, dimanche 5 juillet. C'est à partir de 6h30. Brocante, emplacement gratuit. Les réservations se prennent au 06 81 98 07 94. Notez qu'à partir de 10h, il y aura une exposition de véhicules anciens. 11h30, démonstration de country. Et à 14h, concert du groupe Les Manchots. Vélo rigolo, restauration et buvette sur place. C'est la fête de la moisson, c'est à Sier. C'est dimanche 5 juillet. Et venez nombreux. Le comité des fêtes de Courcelles vous informe que le vide-grenier organisé dimanche 5 juillet est annulé. Merci pour votre compréhension. Le comité des fêtes de Courcelles vous attend nombreux pour leur vide-grenier qui se tiendra dimanche 5 juillet. Les emplacements sont gratuits, c'est ouvert à partir de 5h30, pas de réservation, buvette et petites restaurations sur place. Alors venez nombreux, participez ou vous promenez lors du grand vide-grenier organisé dimanche 5 juillet et c'est bien sûr à Courcelles. Brocante à Champalmont, c'est dimanche 5 juin, place de la mairie, emplacement gratuit sans réservation, buvette et petite restauration sur place avec Tombola. Pour tout renseignement, vous pouvez contacter le 06 79 12 76 34. Alors venez nombreux pour la brocante de Champalmont, c'est tout au long de la journée du dimanche 5 juillet. Représentation théâtrale de Jean-Pierre Martinez et Georges Feydeau par la troupe Les Clémentines sous la direction de Xavier Clément. Le rendez-vous est donné samedi 4 juillet 20h à Menoux en mairie, salle des fêtes, et dimanche 5 juillet 16h à Billy-sur-Oisille à la salle polyvalente. L'entrée est gratuite, alors venez nombreux. La direction de Xavier Clément. Le rendez-vous est donné samedi 4 juillet 20h à Menoux en mairie, salle des fêtes, et dimanche 5 juillet

0: 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Alors venez nombreux, c'est à la Chapelle de Corbelin, route de Menoux, à la Chapelle-Saint-André. La chorale Canzonetta de l'association Culture et Loisirs de Clamecy propose son concert annuel le dimanche 5 juillet dans la salle Colabrognon de Clamecy, 34 rue du Président Wilson. Ce sera à partir de 18h. Sous la direction de Jean-Louis Bridiot, la chorale amateur présentera des poèmes mis en musique, connus ou moins connus, et des chansons extraites des programmes des manifestations de l'année écoulée. La participation est libre. Un pot amical clôturera ce concert. Alors n'hésitez pas à venir nombreux pour ce concert dimanche 5 juillet dans la salle Colabrognon avec la chorale Canzonetta. C'est ouvert à tous. Les Brocs de Daniel vous donnent pas rendez-vous pour un vide-grenier, mais pour une soirée DJ années 80 à Courson-les-Carrières. Rendez-vous samedi 4 juillet à partir de 19h jusqu'à tard dans la nuit pour une soirée dansante avec DJ sur les années 80-90. 10 euros l'entrée, petite restauration et buvette sur place. Alors venez nombreux. 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
3: L'horoscope. Bonjour à tous, heureux de vous retrouver pour ce 1er juillet. Nous fêtons Thierry. Découvrez ce qui attend votre signe astrologique.
4: Bélier, morale en nette hausse et tendance à l'optimisme, tendance que vous n'avez pas toujours.
3: Taureau, belle réussite en perspective. Votre performance ne passera pas inaperçue.
4: Gémeaux, n'accordez pas votre confiance au premier venu. L'heure est plus à la réflexion qu'à l'action.
3: Cancer, prenez le temps de faire le point sur ce que vous désirez avant de vous lancer dans un nouveau projet.
4: Vous êtes Lion, un homme semble marquer le sens de cette journée. Une personne importante au travail, un amour, et oui, tout reste possible.
3: Vierge, vous aurez à faire face à de nouvelles responsabilités que vous n'aviez pas prévues.
4: Balance, mettez donc vos idées en pratique en procédant avec ordre et méthode.
3: Scorpion, gardez toute la sérénité nécessaire pour résister aux avances qui vous seront faites.
4: Sagittaire, de la rivalité dans l'air, dans votre travail, il vous faudra faire face à une certaine adversité.
3: Capricorne, avec un savoir-faire relationnel au sommet, vous ne rencontrerez aucune difficulté pour obtenir ce que vous voulez.
4: Verseau, vous êtes d'une humeur joyeuse. Vous véhiculez cette bonne humeur autour de vous. Résultat, vous détendrez l'ambiance au travail.
3: Enfin, poisson, même si l'on apprécie votre franchise, cela passera mieux avec un sourire. A demain, pour un nouvel horoscope, nous fêterons Martinien.
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2: Bonjour à tous, magistral, l'équipe de France se qualifie pour les huitièmes de finale de la Coupe du Monde de football. Victoire très convaincante face à la Suède. Le score 3-0 à New York, Michael Olise a brillé et Kylian Mbappé a été l'auteur d'un doublé. Les Bleus ont désormais rendez-vous avec le Paraguay en huitièmes de finale. Rendez-vous donc samedi à 23h heure française et ça se passera à Philadelphie. La Norvège frustre la Côte d'Ivoire dans les derniers instants et rejoint le Brésil en huitièmes de finale de cette Coupe du Monde 2022. Les Nordiques se sont imposés grâce à une réalisation de l'inévitable Erling Haaland à la 87e minute. Les températures ont à peine commencé à descendre légèrement en France, que déjà Météo France annonce à partir de ce week-end un troisième épisode de forte chaleur en à peine plus d'un mois, risquant d'éprouver des organismes et des infrastructures déjà mises à mal. Alerte rouge au feu de forêt ce mercredi dans 6 départements du pourtour méditerranéen, l'Aude, les Bouches-du-Rhône, le Gard, l'Hérault, les Pyrénées-Orientales et le Vaucluse. 3 autres départements méridionaux sont en orange pour risque élevé, à savoir le Var, l'Ardèche et la Drôme. Comme chaque année, avec l'arrivée de l'été, de nouveaux dispositifs entrent en application ce mercredi. Pour certains parents, la période estivale est l'occasion de profiter du nouveau congé de naissance en ce 1er juillet. Mais pour d'autres, la date est synonyme d'hausse de prix, notamment sur le gaz. L'Assemblée nationale a une nouvelle fois adopté, à une large majorité, la création d'un droit à l'aide à mourir. Cette promesse phare du deuxième quinquennat d'Emmanuel Macron pourrait connaître son épilogue prochainement. Après-midi de négociations sous tension pour le raid à Nice, après 3 heures de négociations infructueuses, les policiers d'élite ont donné l'assaut hier à 19h avant de taser un homme armé retranché dans un appartement. Il avait séquestré son ex-compagne et tiré plusieurs reprises, suscitant une après-midi d'angoisse dans le quartier Riquier. Le feu d'artifice sera donné à Paris le 13 juillet, non le 14, en raison de l'hommage aux victimes de l'attentat de Nice. Il y a 10 ans, une création musicale et visuelle avec 1600 drones dans le ciel de Paris.
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0: Les visites commentées gratuites de la Société scientifique et artistique de Clamecy font leur grand retour. L'occasion idéale de voir autrement les villages et les paysages qui nous entourent. Chaque commune a son caractère, ses histoires, ses monuments, ses personnages et ses petits secrets. Que vous soyez du coin ou en vacances, laissez-vous surprendre par la richesse de notre patrimoine. Alors, curieux, passionnés d'histoire ou simples promeneurs, en famille, entre amis ou en solo, rejoignez-nous pour une balade entre histoire, culture et découverte. Rendez-vous avec la biodiversité ce jeudi 2 juillet à 9h45 au parking de la salle polyvalente Boulevard Misset à Clamecy ou à 10h à l'arrêt de bus rue des Graillots à Moulot pour la visite Furtio, un espace naturel libre.
1: Bonjour Johanna.
2: Bonjour Karine.
1: Alors coup de projecteur sur ces visites commentées des jeudis du patrimoine organisées tous les jeudis de fin juin à début septembre. Alors quelle est la visite mise en lumière aujourd'hui dans cette chronique ?
2: Alors cette semaine on va s'intéresser à la faune et à la flore avec la visite Clamecy et la biodiversité en ville.
1: Ok, je vois qu'au final trois parcours sont proposés, trois visites autour d'un même thème.
2: Oui, tout à fait. Au programme, vous avez les chaumes fréteaux à Moulot, dites Furtio, puis le chemin de halage entre Lyon et le canal, au port des Jeux, et pour finir, la vanne du Gour.
1: On est donc sur une proposition inédite de parcours pour les visites de Clamecy et la biodiversité en ville.
2: Absolument. On essaye de varier les plaisirs chaque année. Dans l'esprit des Clamecycois, les chaumes fréteaux, appelés couramment Furtio, correspondent à cette vaste chaume qui couronne la colline de Beaumont, accessible par les Récollets et le vieux chemin d'Oisy. Il s'agit en fait d'un site qui constitue un véritable enjeu écologique pour le territoire, qui comporte à la fois une partie forestière et une zone classée Natura 2000 depuis 1998. Nous sommes ici sur une pelouse calcicole, un milieu sec installé sur des sols calcaires où l'eau ne stagne pas. Cette nature particulière abrite une flore et une faune adaptées avec notamment des orchidées, 14 espèces de chauves-souris et un coléoptère emblématique, la lucane, couramment appelée cerf-volant pour le mâle ou grande biche pour la femelle.
1: Très bien. Alors, qu'en est-il du deuxième parcours entre Lyon et le canal ?
2: Au cœur de la Bourgogne, le canal du Nivernais serpente à travers des paysages bucoliques, offrant aux visiteurs une immersion dans l'histoire et la nature. Long de 174 km, il abrite sur ses berges une biodiversité très riche et préservée. Mais rassurez-vous, ici, pas d'inquiétude, la balade ne dépasse pas quelques centaines de mètres. Et de l'autre côté du chemin de halage se trouve Lyon avec une biodiversité tout aussi luxuriante. Nous allons pouvoir découvrir un écosystème aquatique, une riche population d'oiseaux et une végétation remarquable. Il faut savoir que dans ces eaux calmes, les herbiers accueillent de nombreuses espèces de poissons. Les berges, elles, attirent les ornithologues de tous les niveaux. Et la végétation, qu'elle soit riveraine ou aquatique, contribue à l'oxygénation de l'eau, tout en offrant refuge à une grande diversité d'invertébrés et d'alevins. Et tout ça, aux portes de Clamecy.
1: Alors, troisième visite, la vanne du Gour, une prairie humide. Et d'ailleurs, où se trouve-t-elle ?
2: Derrière le supermarché Route de Pressure. Depuis la vanne du Gour, en fait, l'eau alimente le biais du Beuvron, aussi appelé biais des moulins de la ville. Celui-ci va ensuite traverser la ferme des Prés, le Pré le Comte, et longer le quai des moulins de la ville avant de se jeter dans le Beuvron au niveau du pont, soit 1800 mètres plus loin en aval.
1: Ah oui, quand même.
2: Comme pour les deux visites précédentes, vous serez surpris de découvrir une faune et une flore insoupçonnées, présentes ici à deux pas de la ville. On passe très vite de l'agitation urbaine à un environnement beaucoup plus calme, où la nature reprend ses droits.
1: Alors pour finir, qu'est-ce que vous pouvez conseiller à nos futurs visiteurs ?
2: Pas un bruit, ouvrez les yeux, tendez l'oreille et surtout, prenez de bonnes chaussures.
1: Pour cette visite de Clamecy et sa biodiversité en ville.
2: Merci Karine pour votre accueil ainsi qu'à toutes les personnes à l'écoute et rendez-vous très bientôt pour une nouvelle chronique.
0: 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Réservez à l'Office de tourisme au 9 rue du Grand Marché, par téléphone au 03 86 27 02 51 et également grâce au QR code présent sur les affiches. 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
3: Bonjour à tous. Alerte rouge au feu de forêt ce mercredi dans 6 départements du pourtour méditerranéen. L'Aude, les Bouches-du-Rhône, le Gard, l'Hérault, les Pyrénées-Orientales et le Vaucluse. 3 autres départements sont en orange pour risque élevé, à savoir le Var, l'Ardèche et la Drôme. La faune marine a également très chaud. Le nord-ouest de la Méditerranée est touché par une vague de chaleur avec une moyenne de 5,2 degrés supérieure aux valeurs normales, dites climatologiques selon les données de l'Institut des sciences de la mer. Cette zone s'étend principalement du nord des îles Baléares vers le nord et est délimitée à l'est par la Corse et la Sardaigne. Les chercheurs soulignent que d'autres régions de la Méditerranée ont été beaucoup moins touchées. En 2025, la Méditerranée avait connu sa 2e année la plus chaude jamais enregistrée avec une température moyenne de surface de 21,3 degrés. Après-midi de négociations sous tension pour le raid à Nice, après 3 heures de négociations infructueuses, les policiers d'élite ont donné l'assaut hier à 19h avant de taser un homme armé retranché dans un appartement. Il avait séquestré son ex-compagne, a tiré à plusieurs reprises, suscitant une après-midi d'angoisse dans le quartier Riquier. Comme chaque année, avec l'arrivée de l'été, de nouveaux dispositifs entrent en application en ce 1er juillet. Pour certains parents, la période estivale est l'occasion de profiter du nouveau congé de naissance, mais pour d'autres, la date est synonyme d'hausse de prix, notamment sur le gaz. L'Assemblée nationale a une nouvelle fois adopté, à une large majorité, la création d'un droit à l'aide à mourir. Cette promesse phare du deuxième quinquennat d'Emmanuel Macron pourrait connaître son épilogue prochainement. Pourvu que ça dure, les Bleus se qualifient pour les 8e de finale de la Coupe du Monde de football. Victoire très convaincante face à la Suède, 3-0. Les Bleus ont désormais rendez-vous avec le Paraguay en 8e de finale. Ça sera samedi à 23h à Philadelphie. Et puis, Dua Lipa ouvre sa bibliothèque, pas chez elle, au Royaume-Uni, mais dans une librairie à Porto, au Portugal. Il s'agit d'un espace littéraire d'une centaine de livres qui ont été interdits ou censurés dans le monde, notamment des ouvrages qui abordent des thèmes LGBT. QIA+, le racisme ou la justice sociale, de moins en moins disponible aux États-Unis.

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1: C'est la fête de l'andouillette et du vin blanc tout au long de ce week-end, vendredi 3 juillet au soir et samedi 4 juillet, service midi et soir. 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Il y aura bien sûr d'autres stands, des clubs, bars, tabac à Clamecy. On vous attend nombreux pour cette fête de l'andouillette et du vin blanc. Représentation théâtrale de Jean-Pierre Martinez et Georges Feydeau par la troupe Les Clémentines sous la direction de Xavier Clément. Le rendez-vous est donné samedi 4 juillet 20h à Menoux en mairie, salle des fêtes, et dimanche 5 juillet 16h à Billy-sur-Oisy à la salle polyvalente. L'entrée est gratuite, alors venez nombreux les soutenir. La chorale Canzonetta de l'association Culture et Loisirs de Clamecy propose son concert annuel dimanche 5 juillet dans la salle Colabrognan de Clamecy, 34 rue du Président Wilson. Ce sera à partir de 18h. Sous la direction de Jean-Louis Bridiot, la chorale amateur présentera des poèmes mis en musique, connus ou moins connus, et des chansons extraites des programmes des manifestations de l'année écoulée. La participation est libre. Un pot amical clôturera ce concert. Alors n'hésitez pas à venir nombreux pour ce concert dimanche 5 juillet dans la salle Colabrognan avec la chorale Canzonetta. C'est ouvert à tous. Exposition à la chapelle de Corbelin, c'est route de Menoux à la chapelle Saint-André. Léo Carbonnet et Frédéric Privat exposeront du 4 au 19 juillet tous les jours de 15h à 19h, excepté le lundi. C'est organisé par l'AGC et soutenu par la commune de la chapelle Saint-André. Alors venez nombreux, c'est à la chapelle de Corbelin, route de Menoux à la chapelle Saint-André. Les Brocs de Daniel vous donnent pas rendez-vous pour un vide-grenier, mais pour une soirée DJ années 80 à Courson-les-Carrières. Rendez-vous samedi 4 juillet à partir de 19h jusqu'à tard dans la nuit pour une soirée dansante avec DJ sur les années 80-90. 10€ l'entrée, petite restauration et buvette sur place. Alors venez nombreux. Le comité des fêtes de Courcelles vous attend nombreux pour leur vide-grenier qui se tiendra dimanche 5 juillet. Les emplacements sont gratuits, c'est ouvert à partir de 5h30, pas de réservation, buvette et petites restaurations sur place. Alors venez nombreux, participez ou vous promenez lors du grand vide-grenier organisé dimanche 5 juillet et c'est bien sûr à Courcelles. Brocante à Champalmont, c'est dimanche 5 juin, place de la mairie, emplacement gratuit sans réservation, buvette et petite restauration sur place avec tombola. Pour tout renseignement, vous pouvez contacter le 06 79 12 76 34. Alors venez nombreux pour la brocante de Champalmont, c'est tout au long de la journée du dimanche 5 juillet. Le comité des fêtes de Courcelles vous informe que le vide-grenier organisé dimanche 5 juillet est annulé. Merci pour votre compréhension. fête de la moisson, c'est à Sciez, dimanche 5 juillet. C'est à partir de 6h30. Brocante, emplacement gratuit. Les réservations se prennent au 06 81 98 07 94. Notez qu'à partir de 10h, il y aura une exposition de véhicules anciens. 11h30, démonstration de country. Et à 14h, concert du groupe Les Manchots. Vélo rigolo, restauration et buvette sur place. C'est la fête de la moisson, c'est à Sciez. C'est dimanche 5 juillet, venez nombreux. Ce mois de juillet, laissez-vous séduire par la musique dans le cadre exceptionnel du château de Drouet-les-Belles-Fontaines. Pendant 3 jours, vivez des rendez-vous musicaux ouverts à tous. Vendredi 10 juillet, 20h, découvrez un récital piano et alto consacré au romantisme allemand. Samedi 11 juillet, 20h, retrouvez Roméo et Juliette, l'opéra de Bellini interprété en français. Et dimanche 12 juillet, 10h, place aux plus jeunes avec Babar de Poulenc, un spectacle interactif mêlant musique et dessin où les enfants deviennent acteurs de l'histoire. Un moment magique pour les enfants entre 5 à 10 ans. Est-ce là la beauté du château qui sublime la musique ou la musique qui fait revivre ce joyau du 12e siècle? Les artistes de l'ensemble Ad Alta Voice, dirigé par Maestro Matteo Carminati, vous donnent rendez-vous au château de Drouet, les Belles Fontaines, pour partager ces instants d'émotion. Venez vivre la musique autrement, dans un lieu chargé d'histoire. C'est tout au long d'un week-end, vendredi 10 juillet 20h, samedi 11 juillet 20h également, et dimanche 12 juillet 10h. Le comité des fêtes de Chevennes-Changy vous attend nombreux samedi 11 juillet pour leur méchoui. Ce sera à partir de 19h, comprenant apéritif, entrée, agneau cuit à la broche ou poitrine roulée cuit à la broche, pommes de terre, sauce crème, fromage, dessert et café, boissons non comprises, vin rosé ou vin rouge à 8€ la bouteille, 20€ par personne, gratuit pour les moins de 10 ans. Les réservations se prennent auprès de Monsieur Lavaux au 06 78 96 42 41. Alors n'hésitez pas à réserver pour ce méchoui qui vous est proposé samedi 11 juillet 19h à Chevennes-Changy. C'est organisé par le comité des fêtes.
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1: Bonjour à tous, ça passe haut la main pour les Bleus. Les Bleus se qualifient pour les huitièmes de finale de la Coupe du Monde de football. Victoire très convaincante face à la Suède, 3-0 à New York. Michael Olise a brillé, Kylian Mbappé a été l'auteur d'un doublé. Les Bleus ont désormais rendez-vous avec le Paraguay en huitièmes de finale. Rendez-vous samedi à 23h à Philadelphie.

0: 3h, heure française. La Norvège frustre la Côte d'Ivoire dans les derniers instants et rejoint le Brésil en 8e de finale de cette Coupe du Monde. Et les Nordiques se sont imposés grâce à une réalisation de l'inévitable Erling Haaland à la 87e minute. Et puis le Mexique, pour finir, s'est imposé face à l'Équateur, victoire mexicaine 2-0. L'Olympique de Marseille annonce le départ d'Habib Bey, entraîneur depuis le mois de février, ce qui pourrait permettre l'arrivée de Bruno Genesio sur le banc marseillais, ancien joueur et capitaine du club. Habib Bey était arrivé à l'OM pour remplacer Roberto De Zerbi, mais il n'a pas atteint les objectifs sportifs fixés, à savoir un succès en Coupe de France et une qualification pour la prochaine Ligue des Champions. Les Girondins de Bordeaux exclus de toutes les compétitions nationales en 2026-2027 par la DNCG. Le club entend faire appel de cette décision dans les délais prévus par les règlements, en cause des garanties financières promises mais non fournies. En natation, après la blessure de Maxime Grousset, une autre tête d'affiche française inquiète à moins de 6 semaines des championnats d'Europe à domicile du 31 juillet au 16 août. Léon Marchand, quadruple champion olympique en 2024, a dû déclarer forfait pour la suite des championnats de France en raison d'une gêne ressentie à l'adducteur, mais cela ne devrait pas remettre en cause sa participation à Paris. Et puis, une reine de retour et défaite dans le jardin où elle a remporté 7 de ses 23 titres du Grand Chelem. Serena Williams était très attendue sur le court central de Wimbledon hier pour son premier match en simple depuis près de 4 ans, mais la championne américaine a été dominée par une jeune Australienne en 3-7. Il faudra désormais patienter pour connaître la suite du programme. Serena ne s'est pas encore projetée au-delà de Wimbledon.
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0: 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Bon appétit. 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
2: Bonjour à tous, masterclass, les Bleus se qualifient pour les huitièmes de finale de la Coupe du Monde de football. Victoire très convaincante face à la Suède, 3-0 à New York. Michael Olise a brillé et Kylian Mbappé a été l'auteur d'un doublé. Les Bleus ont désormais rendez-vous avec le Paraguay en huitièmes de finale. Rendez-vous donc samedi à 23h heure française et ça se passera à Philadelphie. La Norvège frustre la Côte d'Ivoire dans les derniers instants et rejoint le Brésil en huitièmes de finale de cette Coupe du Monde 2026. Les Nordiques se sont imposés grâce à une réalisation de l'inévitable Erling Haaland à la 87e minute. Les températures ont à peine commencé à descendre légèrement en France que déjà Météo France annonce à partir de ce week-end un troisième épisode de forte chaleur en à peine plus d'un mois risquant d'éprouver des organismes et des infrastructures déjà mises à mal. Alerte rouge au feu de forêt ce mercredi dans 6 départements du pourtour méditerranéen, l'Aude, les Bouches-du-Rhône, le Gard, l'Hérault, les Pyrénées-Orientales et le Vaucluse. Trois autres départements méridionaux sont en orange pour risque élevé, à savoir le Var, l'Ardèche et la Drôme. La faune marine a également très chaud. Le nord-ouest de la Méditerranée est touché par une vague de chaleur avec une moyenne de 5,2 degrés supérieure aux valeurs normales, dites climatologiques selon les données de l'Institut des sciences de la mer. Cette zone s'étend principalement du nord des îles Baléares vers le nord et est délimitée à l'est par la Corse et la Sardaigne. Les chercheurs soulignent que d'autres régions de la Méditerranée ont été beaucoup moins touchées. En 2025, la mer Méditerranée avait connu sa deuxième année la plus chaude jamais enregistrée, avec une température moyenne de surface de 21,3 degrés. Après leur première journée d'action début avril, les ambulanciers privés du Var sont de nouveau en grève ce mercredi. Ils organisent une opération escargot pour réclamer de nouveau une revalorisation de leurs tarifs. Dans les Bouches-du-Rhône, les ambulanciers n'assurent pas les sorties hospitalières aujourd'hui. Comme chaque année avec l'arrivée de l'été, de nouveaux dispositifs entrent en application ce mercredi. Pour certains parents, la période estivale est l'occasion de profiter du nouveau congé de naissance en ce 1er juillet. Mais pour d'autres, la date est synonyme d'hausse de prix, notamment sur le gaz. L'Assemblée nationale a une nouvelle fois adopté, à une large majorité, la création d'un droit à l'aide à mourir. Cette promesse phare du deuxième quinquennat d'Emmanuel Macron pourrait connaître son épilogue prochainement. La présidentielle de 2027, le premier tour aura lieu, notez-le, le dimanche 18 avril et le second le 2 mai. Explosion à Monaco, qui en veut à Vadim Ermolaev? Un règlement de compte autour d'une arnaque au call center à 100 millions d'euros évoqué en Ukraine. Gravement blessé lundi soir par un engin explosif dans le hall de sa résidence à Monaco, l'homme d'affaires ukrainien est au cœur d'une enquête pour une cyber-escroquerie géante en Europe orchestrée par son fils, accusé de verser des impôts à la Russie via une entreprise basée en Crimée. Ce mania de l'immobilier fait l'objet depuis 2023 de sanctions prises par le pouvoir ukrainien. Après-midi de négociations sous tension pour le raid à Nice. Après 3 heures de négociations infructueuses, les policiers d'élite ont donné l'assaut hier à 19h. Avant de taser un homme armé retranché dans un appartement, il avait séquestré son ex-compagne et tiré plusieurs reprises, suscitant une après-midi d'angoisse dans le quartier Riquier. Un homme condamné hier à 12 ans d'emprisonnement par la cour d'assises du Doubs pour avoir mortellement poignardé un homme de 27 ans à la suite d'une altercation pour une chaise de camping lors de l'été 2024. L'accusé, âgé de 17 ans au moment des faits, a été reconnu coupable de meurtre aggravé par la consommation de cannabis à l'issue des 2 jours de procès à huis clos. Et puis, deuxième disque en vue pour Pierre de Maher. Le jeune chanteur belge annonce la sortie de son prochain album le 25 septembre. 12 titres au programme. Un album qu'il ira défendre sur scène un petit peu partout dès le mois de novembre et en 2027 à l'occasion d'une jolie tournée. Voilà, c'est la fin de ce flash. Merci de l'avoir suivi.
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2: Bonjour à tous, et quelques changements ce 1er juillet. Un congé de naissance supplémentaire entre en vigueur pour les parents, un ou deux mois de plus, qui s'ajoute au congé maternité et paternité. Les APL, les aides au logement, sont désormais coupées pour la plupart des étudiants non européens et non boursiers. Au niveau européen, une taxe pour les petits colis importés est appliquée. Elle s'élève à 3 euros par type d'article commandé. Pour le porte-monnaie, de mauvaises nouvelles, les prix du gaz augmentent après la guerre au Moyen-Orient. Et puis, les allocations chômage ne sont pas revalorisé. Après l'effort, le réconfort et cette petite rallonge pour faire de bonnes affaires, la période des soldes d'été est prolongée. Elle devait se terminer le 21 juillet, mais à cause de la canicule, vous pouvez en profiter jusqu'au mardi 28 juillet. Les dates de l'élection présidentielle en 2027, premier tour le 18 avril, le second se déroulera le 2 mai. Les électeurs devront s'organiser puisque ça tombera pendant une partie des vacances scolaires de printemps. 2026, sûrement l'une des années les plus chaudes sur la planète. En plus des canicules que l'on subit, peut-être d'ailleurs une troisième dans quelques jours en France, il y a la température des océans avec presque 21 degrés en moyenne à la surface de l'eau. Ils viennent de passer le mois de juin le plus chaud jamais observé et d'autres records pourraient encore tomber. Le Mexique se qualifie à domicile pour les huitièmes de finale de la Coupe du Monde en battant l'Équateur 2 à 0 à Mexico. Les Bleus sont eux aussi qualifiés après avoir éliminé la Suède 3 à 0 quelques heures plus tôt. L'Olympique de Marseille annonce le départ d'Habib Bey, entraîneur depuis le mois de février, ce qui pourrait permettre l'arrivée de Bruno Genesio sur le banc marseillais. Habib Bey était arrivé à l'OM pour remplacer Roberto De Zerbi, mais il n'a pas atteint les objectifs sportifs fixés. Un succès en Coupe de France et une qualification pour la prochaine Ligue des Champions. Le chanteur et cofondateur des Village People, Victor Willis, est décédé à l'âge de 74 ans, annonce le groupe. Dans la troupe mythique des années disco, Victor Willis était déguisé en policier ou parfois en officier de marine. Voilà, c'est la fin de ce flash. Merci de l'avoir suivi.
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2: Bonsoir à tous. Le Premier ministre Sébastien Lecornu se rendra à Marseille dans les Bouches-du-Rhône pour une nouvelle cellule interministérielle de crise sur la mobilisation des services de l'État face à la chaleur et au risque d'incendie. Les ministres conviés à cette CIC la suivront en visioconférence depuis le ministère de l'Intérieur. Ce déplacement a été organisé en marge de la participation du Premier ministre aux rencontres d'Aix où il rencontrera notamment des chefs d'entreprise demain soir. Le ministre de la Défense israélien Israël Katz a déclaré que l'armée israélienne resterait indéfiniment dans ce qu'elle qualifie de zone de sécurité établie au Liban, en Syrie et dans la bande de Gaza. Cette déclaration intervient alors que les délégations iraniennes et américaines sont au Qatar pour discuter via des médiateurs du protocole d'accord signé mi-juin destiné à mettre fin à la guerre au Moyen-Orient sous tous les fronts, y compris au Liban. Chaque année, le rapport de la richesse mondiale de la banque suisse UBS publié hier dresse un état des lieux du nombre de millionnaires dans chaque pays et son évolution. L'Hexagone compte un peu plus de 2 300 000 millionnaires, soit près de 35 000 de plus qu'il y a un an. C'est l'équivalent de la population d'une ville comme Lens, Mâcon, Périgueux ou encore Nevers. Isabelle Adjani, de nouveau condamnée, rejugée pour fraude fiscale aggravée et blanchiment à Paris. L'actrice a écopé aujourd'hui de 10 mois de prison avec sursis et d'une amende de 10 000 euros. La Cour d'appel de Paris a ainsi confirmé la culpabilité de l'artiste, mais a réduit la peine prononcée. En décembre 2023, le tribunal correctionnel de Paris l'avait condamnée à 2 ans de prison avec sursis et 250 000 euros d'amende. C'est un nouveau record dans un contexte de surpopulation carcérale chronique. Les prisons françaises comptaient 88 829 détenus au 1er juin, selon les statistiques officielles du ministère de la Justice, consultées aujourd'hui. Cela représente une augmentation sur un an de près de 4 400 détenus, soit plus 5,2%. Et puis le chanteur du groupe disco Village People, Victor Willis, est décédé, annonce faite par la formation musicale des années 70 sur sa page Facebook aujourd'hui. Voilà, c'est la fin de cette édition. Merci de l'avoir suivi.
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0: Votre émission Écho de la mode sur Flutter FM avec Virginie Jarreau, des boutiques aux petites mains et chez Loom, rue de la Monnaie à Clamecy. Bonjour Virginie.
1: Bonjour Karine.
0: Alors aujourd'hui, des tendances pour cet été.
1: Oui.
0: Alors c'est quoi les tendances?
1: Ah,
0: Soleil. On va avoir chaud donc
1: on
0: peut-être.
1: On va avoir très chaud.
0: En tout cas.
1: Oui, on va avoir très chaud. C'est pour ça qu'on va privilégier les broderies, les volants, les transparences légères. D'accord. Ça va dominer les collections estivales quand même. Hein.
0: Mais là, on parle de tendances autant pour femmes que pour hommes du coup. Hein.
1: Alors je vais faire la séparation, mais on va retrouver quand même des choses identiques.
0: Enfin, identiques.
1: Oui. Donc en fait, on a un petit côté un peu romantique moderne pour la femme. Donc c'est là qu'on trouvera les broderies anglaises, les volants, les transparences légères. L'esprit est féminin mais moins sage qu'auparavant. Il y a des pièces un petit peu plus structurées, comme des vestes avec des épaules marquées, des vestes oversize, beaucoup de choses comme ça, des chemises un peu XXL. Alors on peut les porter, les chemises, sur des robes, sur des jeans, sur des choses comme ça, mais il faut pas hésiter. Le XXL est vraiment quelque chose qu'on remet au goût du jour, en sachant que, alors soit on aime, soit on n'aime pas, hein, c'est encore des tendances. Hein, chacun fait sa sauce, hein, je dis bien, on fait attention, mais on essaye d'opposer des volumes, des structures, et puis ça donnera un petit peu la ligne de la saison. Les couleurs, au niveau des couleurs, il y a un petit retour du rouge vif. Il y a les bleus horizons qui sont très très présentes, les verts aussi, alors les vrais verts prairies. On en a beaucoup, on en a dans le lin, mais on en a aussi dans des cotons ou des viscoses. L'orange qui tire un petit peu sur le rouille, les pastels un petit peu lumineux. Toutes ces couleurs-là, on les retrouve bien dans les collections. Et le monochrome est particulièrement fort quand même. Hein. On a des imprimés, mais le monochrome est très présent. Toujours le dénim, donc là le dénim, si vous avez encore votre veste en jean avec votre jean, soit jupe, soit pantalon, c'est l'indémodable. Ouais. La chemise en jean, là, n'hésitez pas. Il y a aussi des incontournables au niveau des imprimés pour les femmes. Alors les fleurs XXL ou très petites. Alors là, on a les deux.
0: Ah oui, les deux. D'accord.
1: Ouais. Le retour des toutes petites fleurs est présent. Mmh. Les rayures.
0: Ah oui.
1: Alors rayures verticales, diagonales, horizontales. On en met à toutes les sauces. Et le petit poire rétro aussi revient un petit peu, mais très petitement.
0: Plus fleurs et rayures, alors.
1: Les fleurs sont certainement l'imprimé le plus fort de la saison.
0: Le plus fort de la saison.
1: Ouais.
0: Okay.
1: Vraiment. Après, on a une influence des années 2000. Alors, avec la jupe crayon un peu ajustée, les polos. On a un retour des polos avec le petit col boutonné. Ouais. On l'a très fortement. Des ensembles un peu sportswear chic. Voilà. Il y a toujours des coupes élégantes, mais c'est plus un peu tourné des années 2000. Hein.
0: Mm-hmm.
1: Après, au niveau des accessoires femmes, j'en parle un petit peu. Hein. Donc, les sacs un peu structurés, des paniers, les accessoires en paille, ça c'est toujours. Donc, le chapeau, les choses comme ça. Alors, les foulards que vous pouvez porter à la taille, dans les cheveux. Enfin, là, vous pouvez... C'est le côté un petit peu bohème qui revient aussi, okay. Un petit peu romantique. Hein. Des bijoux. Alors, les bijoux, on les cumule. On en met. Alors, les bracelets joncs, on y va. Hein. On n'en met pas deux, on n'en met pas un, on en met cinq, six. Voilà. Plus il y a de bijoux sur le corps, mieux c'est. Ça vaut aussi pour les colliers. Souvent, on met plusieurs bijoux, types différents, et on associe et on se fait plaisir. Mais encore une fois, on fait ce qu'on veut, chacun fait ce qu'il veut. Hein, mais moi, je donne les tendances. Et pour les hommes, je vais parler des hommes, Karine.
0: C'est alors, pas vous les femmes, c'est vous les hommes.
1: C'est ça. Donc eux, c'est plutôt l'influence des années 70. Alors sur le retour du bobo chic masculin.
0: Ah oui.
1: Ouais. Alors la chemise fluide. On revient sur la chemise en lin aussi.
0: Oui,
1: voilà.
0: Oui.
1: Chemise fluide, les broderies aussi, les jeans un peu décolorés, des matières très légères, plutôt minimalisme. Les couleurs, le rouge vermillon, les verts pommes, les bleus cyan. On retrouve un peu les mêmes couleurs que dans la femme, mais un peu plus marquées. Les jaunes solaires, des choses comme ça.
0: D'accord. Hein. Faut oser.
1: Alors, voilà, c'est ce que j'allais dire. C'est souvent porté en pièces fortes, mais pas en total look, s'il vous plaît, monsieur.
0: Oui.
1: Pas total look, parce qu'autrement, on va vous voir arriver. Hein. Ça peut être aussi juste le petit accessoire.
0: Hein.
1: Alors, le costume, il revient, mais de façon beaucoup plus souple. Ça peut être le pantalon avec la veste, mais veste fluide, pantalon large et matière légère, comme le lin.
0: Oui.
1: Dans des couleurs un petit peu inattendues. Alors, cette année, la couleur verte sauge est très très très présente. Mais on peut avoir d'autres couleurs aussi. Le beige très très
0: oui,
1: actuel
0: ça reste,
1: aussi.
0: Oui.
1: Donc comme pour la femme, le denim il reste central. Alors dans des coupes droites, des indigos foncés, dans des vestes, ouais, vraiment bon le jean vraiment. Ça reste très présent, mais on le voit hein, tout autour de nous, qu'est-ce qu'on est bien
0: en jean. De toute façon, c'est vrai.
1: Et puis il est looké maintenant. Bon, on avait un jean, c'était là, toujours la même coupe.
0: Oui, c'est
1: maintenant,
0: vrai.
1: Il
0: maintenant,
1: est quand même
0: il y a quand même
1: looké.
0: Beaucoup de coupes.
1: Hein. Oui. Au niveau des shorts, les longueurs remontent légèrement. Alors, ça n'empêche que vous pouvez toujours garder votre pantacourt ou les choses comme ça. Hein. Mais en général, les shorts sont un peu plus courts. Hein. Donc, effectivement, ben, la silhouette, elle doit être un peu plus athlétique. Mais bon, on fait ce qu'on peut avec ce qu'on a. Hein. Les matières naturelles, donc là, c'est, on est en plein dedans. Le lin, le coton léger, vraiment des tissus texturés, mais qui sont légères et puis faciles à porter. Autant pour les chemises que pour les pantalons. Donc, si je devais résumer l'été 2026, en trois mots pour les femmes, romantisme, coloré et structuré. Pour les hommes, bohème, raffiné, expressif. Allez, vous
0: Bravo.
1: Faites tout ça à votre sauce.
0: C'est pas beau ça.
1: Donc c'est, y a quand même des pièces les plus pertinentes à acheter pour cette saison. Hein. C'est la chemise un petit peu oversize en lin. Donc là vraiment, ouais, n'hésitez pas parce que c'est vraiment, on vous attend avec ça. Cet été, il y aura
0: des
1: pas.
0: Des couleurs en plus, un choix. Voilà.
1: Oui, voilà, c'est, on fait comme on veut au niveau des couleurs. Il faut vraiment se sentir bien dans sa couleur, mais vraiment la chemise en lin, ben n'hésitez pas. Des ensembles un peu monochromes et puis une pièce de couleur, soit le bleu vif, soit le rouge, soit le vert prairie, mais n'hésitez pas, quoi. La couleur qui va rehausser la tenue plutôt classique.
0: Oui,
1: hein?
0: C'est ça.
1: Et puis les pantalons larges, alors là. Et puis au niveau des accessoires, plutôt des matières naturelles. Donc du cuir souple, de la paille, du raffia.
0: Oui,
1: enfin, voilà,
0: ça.
1: C'est des choses simples. Ça sera la petite cerise sur le gâteau. Voilà, j'espère
0: mal, hein?
1: Que je vous ai donné un petit peu envie de vous habiller pour cet été.
0: Ben oui, et puis de toute façon, n'hésite pas à pousser les portes.
1: Oui, parce qu'en fonction de chaque personne, on va donner des choses différentes en fonction de la morphologie, mais en fonction de ses propres goûts. On pose beaucoup de questions en général, mais c'est vraiment pour savoir dans quoi vous allez vous aimer. Et puis on essaye.
0: Oui. Et des fois, on est surpris
1: en
0: essayant.
1: Ouais. C'est l'avantage des petites boutiques, donc pousser notre porte.
0: Voilà. Hein? Aux petites mains et chez l'homme, de la monnaie à Clamcy, voilà. On vous a tout dit, hein. Alors n'hésitez pas, vous n'avez plus le choix. Voilà.
1: Merci beaucoup.
0: À bientôt.
1: À bientôt.
0: Virginie.

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1: C'est la fête de l'andouillette et du vin blanc tout au long de ce week-end, vendredi 3 juillet au soir et samedi 4 juillet, service midi et soir. Flutter FM et le Lions Club Clamecy-Vaudionne vous attend nombreux, avenue de la République à Clamecy. Venez déguster les andouillettes de Clamecy, pommes de terre salardaises et gratin dauphinois 100% local. Sans oublier bien sûr le cocktail à flot toutes, les desserts des succulentes crêpes du Lions et les glaces et une tombola avec de nombreux lots à gagner. Il y aura bien sûr d'autres stands, des clubs, bars, tabac à Clamecy. On vous attend nombreux pour cette fête de l'andouillette et du vin blanc. Exposition à la chapelle de Corbelin, c'est route de Menoux à la chapelle Saint-André. Léo Carbonnet et Frédéric Privat exposeront du 4 au 19 juillet tous les jours de 15h à 19h, excepté le lundi. C'est organisé par l'AGC et soutenu par la commune de la chapelle Saint-André. Alors venez nombreux, c'est à la chapelle de Corbelin, route de Menoux à la chapelle Saint-André. La chorale Canzonetta de l'association Culture et Loisirs de Clamecy propose son concert annuel le dimanche 5 juillet dans la salle Colabrognon de Clamecy, 34 rue du Président Wilson. Ce sera à partir de 18h. Sous la direction de Jean-Louis Bridiot, la chorale amateur présentera des poèmes mis en musique, connus ou moins connus, et des chansons extraites des programmes des manifestations de l'année écoulée. La participation est libre. Un pot amical clôturera ce concert. Alors n'hésitez pas à venir nombreux pour ce concert dimanche 5 juillet dans la salle Colabrognon avec la chorale Canzonetta. C'est ouvert à tous. Représentation théâtrale de Jean-Pierre Martinez et Georges Feydeau par la troupe Les Clémentines sous la direction de Xavier Clément. Le rendez-vous est donné samedi 4 juillet 20h à Menoux en mairie, salle des fêtes, et dimanche 5 juillet 16h à Billy-sur-Oisy à la salle polyvalente. L'entrée est gratuite, alors venez nombreux les soutenir. Le comité des fêtes de Courcelles vous attend nombreux pour leur vide-grenier qui se tiendra dimanche 5 juillet. Les emplacements sont gratuits, c'est ouvert à partir de 5h30, pas de réservation, buvette et petites restaurations sur place. Alors venez nombreux, participez ou vous promenez lors du grand vide-grenier organisé dimanche 5 juillet et c'est bien sûr à Courcelles. Brocante à Champalmont, c'est dimanche 5 juin, place de la mairie, emplacement gratuit sans réservation, buvette et petite restauration sur place avec tombola. Pour tout renseignement, vous pouvez contacter le 06 79 12 76 34. Alors venez nombreux pour la brocante de Champalmont, c'est tout au long de la journée du dimanche 5 juillet. Fête de la moisson, c'est à Sier, dimanche 5 juillet. C'est à partir de 6h30. Brocante, emplacement gratuit. Les réservations se prennent au 06 81 98 07 94. Notez qu'à partir de 10h, il y aura une exposition de véhicules anciens. 11h30, démonstration de country. Et à 14h, concert du groupe Les Manchots. Vélo rigolo, restauration et buvette sur place. C'est la fête de la moisson, c'est à Sier. C'est dimanche 5 juillet. Et venez nombreux. Le comité des fêtes de Courcelles vous informe que le vide-grenier organisé dimanche 5 juillet est annulé. Merci pour votre compréhension. Ce mois de juillet, laissez-vous séduire par la musique dans le cadre exceptionnel du château de Druy-les-Belles-Fontaines. Pendant 3 jours, vivez des rendez-vous musicaux ouverts à tous. Vendredi 10 juillet, 20h, découvrez un récital piano et alto consacré au romantisme allemand. Samedi 11 juillet, 20h, retrouvez Roméo et Juliette, l'opéra de Bellini interprété en français. Et dimanche 12 juillet, 10h, place aux plus jeunes avec Babar de Poulenc, un spectacle interactif mêlant musique et dessin où les enfants deviennent acteurs de l'histoire. Un moment magique pour les enfants entre 5 à 10 ans. Est-ce là la beauté du château qui sublime la musique ou la musique qui fait revivre ce joyau du 12e siècle? Les artistes de l'ensemble Ad Alta Voice, dirigé par Maestro Matteo Carminati, vous donne rendez-vous au château de Druy les Belles Fontaines pour partager ces instants d'émotion. Venez vivre la musique autrement dans un lieu chargé d'histoire. C'est tout au long d'un week-end, vendredi 10 juillet 20h, samedi 11 juillet 20h également et dimanche 12 juillet 10h. Le comité des fêtes de Chevennes-Neuchâtel vous attend nombreux samedi 11 juillet pour leur méchoui. Ce sera à partir de 19h, comprenant apéritif, entrée, agneau cuit à la broche ou poitrine roulée cuit à la broche, pommes de terre, sauce crème, fromage, dessert et café, boissons non comprises, vin rosé ou vin rouge à 8€ la bouteille, 20€ par personne, gratuit pour les moins de 10 ans. Les réservations se prennent auprès de Monsieur Lavaux au 06 78 96 42 41. Alors n'hésitez pas à réserver pour ce méchoui qui vous est proposé samedi 11 juillet 19h à Chevennes-Changy. C'est organisé par le comité des fêtes.
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1: Bonsoir à tous, on démarre avec du football, direction ensuite le rugby et puis du tennis en fin de flash. Et on démarre côté foot avec les résultats de la Coupe du Monde hier. Les Pays-Bas et le Maroc n'ont pas pu se départager. La fin du temps réglementaire, un but partout. C'est le Maroc qui s'est imposé au tir au but. La Norvège a battu la Côte d'Ivoire 2-1 et la France a dominé la Suède 3-0. Notez que le Mexique a battu l'Équateur 2-0. Aujourd'hui, l'Angleterre affronte la République démocratique du Congo et la Belgique est opposé au Sénégal. Côté Ligue 1, les vacances n'ont pas duré. L'Olympique de Marseille a annoncé ce mercredi dans un communiqué avoir nommé Bruno Genesio, ancien coach de Lyon, Lille ou Rennes, au poste d'entraîneur. À 59 ans, il remplace Habib Bey, dont l'OM avait annoncé le départ hier après seulement 4 mois en poste. Du rugby, double tenant du titre, l'Union Bordeaux-Bègles affrontera notamment les Irlandais du Munster et les Sud-Africains des Stormers pendant la prochaine campagne de la Champions Cup, selon le tirage au sort des groupes qui a été effectué ce mercredi, tête de série. L'UBB était assuré de ne pas tomber avec Toulouse, le champion de France, ni Northampton, champion d'Angleterre, ni le Leinster, vainqueur du Rugby Championship. Les Bordelais dans le groupe 3 ont évité des gros noms comme les Écossais de Glasgow ou encore les finalistes du Rugby Championship, les Bulls. Mais les hommes de Yannick Bru sont quand même tombés dans un groupe avec une franchise sud-africaine, les Stormers, ce qui pourrait les contraindre à un déplacement en Afrique du Sud comme l'an passé, sans oublier les Irlandais du Munster ainsi que les Anglais de Bristol et de Gloucester. Le Racing 92, tombé dans la même poule, affrontera les mêmes adversaires, mais les clubs français ne s'affronteront pas au cours des 4 journées. Et puis du tennis, Serena Williams s'est tordu un genou hier au premier tour de Wimbledon, selon une déclaration de son agente, de quoi jeter un doute sur sa capacité à disputer le double avec sa sœur aînée Vénus. Affaire à suivre. Voilà, c'est la fin de ces News Sport. Très bonne soirée, ciao, bye.
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2: La vigilance orange canicule est prolongée jusqu'à demain matin pour les Alpes-Maritimes, le Var, la Haute-Corse et la Corse du Sud. C'est ce que signale Météo France dans son bulletin de 16h. Le passage de l'alerte orange canicule au niveau jaune est prévu à partir de 6h demain matin. Le prévisionniste annonce néanmoins des températures toujours élevées près du pourtour méditerranéen. Le Conseil des ministres a adopté aujourd'hui une lettre rectificative au projet de loi relatif à la protection des enfants. Annonce faite par Sébastien Lecornu sur X aujourd'hui, moins d'un mois après le meurtre et le viol de Liana, 11 ans. Il s'agit de fixer un délai maximal de 3 mois pour réaliser les actes essentiels des enquêtes sur les crimes sexuels commis contre des mineurs et entendre le mis en cause, mais également de porter à la réclusion criminelle à perpétuité la peine encourue pour les violeurs en série de mineurs de moins de 15 ans. C'est ce qu'a précisé Sébastien Lecornu. Les océans, qui absorbent 90% des excès de chaleur générés par les activités humaines, viennent de connaître le mois de juin le plus chaud jamais observé, selon les données publiées par l'Observatoire Copernicus Marine. Depuis le début de l'année, les 4/5 de la surface océanique ont connu des vagues de chaleur marine et près de la moitié a souffert de canicules extrêmes. De nouveaux records pourraient être battus en 2026 sous l'effet combiné d'El Niño, qui entraîne une hausse des températures et du réchauffement climatique. 1 ou 2 degrés de plus à la surface, c'est déjà énorme, comme si nous avions plus de 40 degrés de fièvre. C'est ce qu'a déclaré Julie D. Elle est océanographe, physicienne et directrice de recherche au laboratoire d'océanographie et du climat du CNRS. La Cour d'appel de Poitiers a confirmé aujourd'hui une partie des condamnations prononcées en première instance contre 4 militants poursuivis pour l'organisation de la manifestation contre les mégabassines de Sainte-Soline dans les Deux-Sèvres le 25 mars 2023. C'est ce qu'annonce la Confédération paysanne dans un communiqué de presse commun avec le mouvement des soulèvements de la terre et bassines non merci. Les collectifs se félicitent en revanche du rejet des demandes formulées par les parties civiles, la COP de l'eau 79 et la coordination rurale, et annoncent un pourvoi en cassation. La gendarmerie de Haute-Savoie a diffusé aujourd'hui 2 appels à témoins de mineurs âgés de 8 et 13 ans sont activement recherchés. Ils ont fugué ensemble alors qu'ils étaient tous deux hospitalisés au Change, le centre hospitalier Annecy-Genevois, à Épagny, Metz, Tessie. L'affaire du chlordécone en Guadeloupe et en Martinique, plus de 500 parties civiles contestent le non-lieu devant la Cour de cassation. Philippe Fournier.
3: La voie est désormais donc grande ouverte. Plus de 500 parties civiles, sans compter les associations et les collectivités, se sont pourvues devant la Cour de cassation. Classé depuis 1979 comme agent possiblement cancérogène, ce pesticide a été utilisé aux Antilles dès 1972 et par dérogation jusqu'en 1993 alors qu'il était interdit dans l'Hexagone dès 1990. Plus de 80% des adultes de Guadeloupe et de la Martinique sont contaminés au chlordécone et 1 sur 6 dépasse le seuil de risque sanitaire, révèle une étude de Santé publique France confirmant une persistance généralisée de ce pesticide. Plus de 30 ans après son interdiction, ce produit a durablement contaminé plusieurs milliers d'hectares de terres agricoles, les cours d'eau et le milieu marin et peut rester dans les sols jusqu'à 600 ans.
2: La réalité en Guadeloupe et Martinique est de vivre tous les jours avec la crainte de développer un cancer, de transmettre le chlordécone à l'enfant qu'on peut porter. Voilà, c'est la fin de cette édition. Merci de l'avoir suivi.

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2: Bonjour et bienvenue sur Flotteur FM pour un nouveau numéro de Hacker Ouvert. Hacker Ouvert aujourd'hui consacré à une gloire, on va dire, le mot gloire n'est pas usurpé, je pense de la chanson française et internationale d'ailleurs, hein, qui s'appelait malheureusement Ricazaray. Tout le monde a en mémoire les chansons, les textes, voire, de cette chanteuse qui est venue s'installer à Oisy. Et elle repose actuellement d'ailleurs au cimetière de Oisy. Nombreuses visites d'ailleurs de ses admirateurs qui viennent s'incliner devant sa tombe. Pour en parler, nous avons invité Lucille Ronceret qui habite à Oisy. Donc, et qui était surtout une des intimes amies proches de la chanteuse.
3: Oui, on a partagé.
2: Lucille Ronceret, bonjour d'abord.
3: Ben oui,
2: déjà bonjour. Salué, excusez-moi.
3: Oui, parce qu'on avait un petit peu discuté auparavant, donc on est rentré dans le vif du sujet.
2: Bêtement. Donc, Ricazaray, c'était quelqu'un avec un Q majuscule, quoi. Je veux dire, c'était un monument.
3: C'est quelqu'un qui. Moi, j'ai vécu. J'ai eu la chance, parce qu'en fin de compte, avec le moment présent et le moment avec elle, j'ai vécu plus de 55 ans avec eux, parce qu'il y avait elle, mais il y avait aussi son binôme qui était Jean-Pierre Magnier. Qui malheureusement nous a quittés au mois de février.
2: Tout récemment,
3: oui. Et donc, c'est quelqu'un qui, pour moi, est riche de plein de choses. Est riche en amitié, bien évidemment, mais aussi en. On parlait tout à l'heure d'une chanson qui. Bon, tout le monde la connaît, Sans chemise, sans pantalon, qui est une chanson un petit peu. Bon, légère. Mais bon, c'est quelqu'un qui a toujours pris le bon côté des choses. Dieu sait qu'elle a eu quand même de gros soucis de santé, physique comme morale, et elle a toujours voulu faire partager. Sa réussite au niveau de la maladie, sa réussite au niveau même de ses... Elle a quand même eu aussi des problèmes de psychologie, donc elle a réussi aussi à être maître au niveau psychologie et aussi nous faire partager tout ce qui était un handicap. Elle l'a sorti victorieuse et elle nous en a fait partager ses secrets.
4: Sa réussite, en fait.
3: Ses secrets,
4: pour remonter en fait tout ça. Lucille, tu es revenue pour bien sûr nous parler de Ricazaray, puisque de toute façon elle restera dans la mémoire de chacun, je pense. Et c'est surtout parce que un livre vient de sortir sur sa vie.
3: Oui, sur sa vie. Sur
4: un
3: sa
4: livre
3: vie.
4: Qui résume.
3: Qui résume bien, qui résume, j'espère, bien sa vie et qui permet d'être un soutien pour les personnes qui l'aiment. On parlait effectivement de la tombe. Il y a beaucoup de personnes qui viennent en pèlerinage. C'est du pèlerinage, carrément. Et on a d'ailleurs fait, avec Jean-Pierre, on a pensé à mettre une boîte aux lettres parce que c'est une possibilité de pouvoir effectivement...
4: Laisser ça... un petit message, là, un petit mot, quelque chose.
3: Voilà, laisser un message, laisser un témoignage, laisser des fois même son adresse et son numéro de téléphone, parce que bon, on demande une convivialité. Mmh. Moi, je connais pas mal de personnes par l'intermédiaire du cimetière. Donc, je pense que c'est un maillon de la chaîne qui ne doit pas se rompre.
4: Et donc, c'est une volonté d'avoir réalisé ce livre de quelques pages, hein, on peut dire, parce que ce n'est pas un livre épais que chacun peut lire, même celui qui n'aime pas lire, en fait.
2: C'est un concentré, quand même.
4: Mais c'est un concentré, tout à fait, sur la vie de Ricazaray. Et c'était vraiment un souhait.
3: Oui, c'est un souhait, c'est même
4: plus qu'un souhait,
3: parce que ça a été demandé. De part, on parlait des gens du fan club qui sont devenus des gens, maintenant c'est des groupes, hein, donc des groupes sur les réseaux sociaux. Et il y a toujours effectivement le groupe officiel qui œuvre énormément et donc arrive sur ce groupe officiel plein de choses, puisque on peut pas individuellement savoir ce qui se passe dans les médias et autres. Et pour garder justement le respect de la personne, de son image, de ce qu'elle était, et ce que pour moi, dans mon cœur, elle est.
4: Elle restera.
3: Elle restera.
2: Et ce livre, vous l'avez écrit avec votre cœur, avec vos tripes, on peut dire.
3: Oui, je l'ai écrit avec mon cœur, avec tous les souvenirs qui m'en venaient de sa complicité, de la complicité avec elle, de tout ce qu'on a partagé, encore une fois, de bon comme de plus grave. Et c'est là où, d'ailleurs, on voit qu'on est véritablement des amis.
4: Et quand on résume comme ça dans un livre toute une vie, ça doit être dur de trouver les photos, parce qu'on voudra en mettre plein, en fait, on s'imagine. Ça doit être compliqué, non de...
3: Ben, c'est très compliqué parce que c'est sûr que comme elle a été 60 ans de sa vie une vedette nationale et internationale, il y a eu effectivement des innombrables galas. Hein. Je pense que j'ai quelque part la carte de France qui, au départ, on mettait des petites gommettes dans les village où elle passait. Puis bon, c'est devenu très vite une carte en relief, parce qu'on savait même plus où mettre les gommettes, parce que c'était quelqu'un qui allait très bien dans le tout petit village et qui faisait après, qui pouvait faire après un zénith. C'est quelqu'un de terrain, c'est quelqu'un qui est populaire dans le sens véritable du terme, c'est-à-dire avec le peuple, du peuple et avec le peuple.
4: Alors combien de temps pour réaliser ce livre en fait, quand on imagine tout quoi elle est passée par toute, enfin cette richesse hein, en fait, c'est dur de résumer.
3: Oui, c'est dur de résumer une vie, mais avec Jean-Pierre, on a décidé de, enfin pour le texte, il m'a fait confiance. Pour les photos, on a mis nos photos ensemble. On a justement pas voulu être dans trop les clichés de tous les admirateurs qui ont fait sur les galas, etc., etc. Donc, on a voulu mettre de ce livre des photos un peu plus privées, un peu plus aussi dans la vie plus calme de ces dernières années, où elle était, comme vous le disiez tous les deux, elle a vécu plus à Oisy qu'à Paris. Et donc, on a voulu aussi un petit peu retracer cette vie plus calme, plus
4: sereine.
3: Ouais, voilà, sereine. Et dans cette courte, malheureusement, partie sereine, on a échangé énormément ensemble, parce qu'il n'y avait pas de tabou, on pouvait parler de tout. Il fallait de bons arguments, mais les arguments étaient, quand on avait de bons arguments, on pouvait très bien parler, même si on n'était pas toujours d'accord sur certaines choses, ce qui était très rare. Chacun écoutait les arguments de l'autre sans se vexer ni quoi que ce soit. C'était normal qu'on partage. Mais il fallait effectivement argumenter. C'était pas des choses en l'air, c'était tout à fait logique d'ailleurs.
4: Donc vous avez mis combien de temps à peu près pour réaliser ce livre ?
3: On a mis avec Jean-Pierre le temps de effectivement les photos, etc. On a mis à peu près 6 mois.
4: Et donc dans ce livre, ça retrace, donc on l'a dit, hein, en résumé, sa vie. Mais on peut retrouver donc photos, des textes aussi ou pas ? Qu'est-ce qu'on retrouve dans ce livre ?
3: Oui, on retrouve des messages de ce qu'elle représentait pour nous et pour beaucoup de monde. Des choses aussi un petit peu insolites. L'équithérapie, la voir à cheval à la maison, c'était sympa. Des choses un petit peu de la vie un peu plus privée.
4: Plus personnelle.
3: Plus personnelle, ouais, parce que d'accord. Sa vie publique,
4: oui, beaucoup, coup, tout le monde
3: beaucoup de gens la connaissent. Voilà, donc,
4: oui. Vous pouvez le voir, en tout cas, sur les réseaux ou autres. Oui,
3: voilà, d'accord. Et les gens peuvent, par rapport, il y a par exemple tous les livres qui sont mis là-dessus, peuvent justement avoir un début pour pouvoir connaître davantage le personnage. Donc se reporter sur quelque chose de plus important que ce que j'ai écrit. Donc c'est une référence, si vous voulez.
4: C'était vraiment une... Enfin, vous, ça vous tenait à cœur, mais c'était aussi une demande des fans et qui pourront se servir pour faire connaître aux enfants, petits-enfants, peut-être Rick Cazarelle, qui n'est peut-être pas forcément connu par cette nouvelle génération, en tout cas.
3: Tout à fait, absolument. C'est exactement ça. C'est ce que le disait toujours, le maillon du maillon du maillon forme une chaîne. Et l'artiste, enfin, moi, je ne suis pas artiste, mais l'artiste, l'écrivain, toutes les personnes qui concrètement font quelque chose ont ce besoin d'humanité. C'est recherche le contact humain. Le contact humain, pour eux, est sacré. Elle le dit aussi elle-même. Dans le monde, il y a quand même des choses qui sont réalisées, qui sont belles. Et on privilégie toujours le négatif par rapport à ce qui est positif. Et ça, c'est très difficile actuellement à supporter. Je pense qu'effectivement, elle est un témoin de cette chose. Et elle me permet à moi, je me replonge dans ses livres, je me replonge dans ses chansons, je me replonge dans ce que l'on voit aussi sur les différents Ina et autres. Ça donne beaucoup de force et de gaieté.
4: Et donc, ce livre est déjà sorti. Il est déjà paru.
3: Oui.
4: On le trouve où ?
3: Alors, on le trouve chez Amazon, on le trouve bien sûr aux éditions Glyph, hein, qui se font un plaisir non seulement de vous l'envoyer, mais voilà, vous pouvez l'avoir dans certaines librairies aussi, à la Fnac.
4: On peut le retrouver quand même
3: facilement.
4: Alors, c'est le titre de ce livre.
3: Le titre de ce livre, ça résume Rika, c'est Rika Zaraï, profondément humaine. Voilà. Donc, ça résume en deux mots ce qu'elle était, ce qu'elle est, ce qu'elle sera.
4: Voilà,
3: toujours.
4: C'est ça. Et donc, il y aura une séance de dédicace, c'est ça ?
3: Alors, voilà.
4: Et
3: moi,
4: on pourra retrouver, du coup, le livre pour ceux qui le souhaitent.
3: Alors, j'avais l'habitude d'être à ses côtés ou l'emmener en séance de dédicace. Maintenant, c'est peut-être pas mon tour longtemps, mais enfin, c'est mon tour. Et donc, il y a effectivement les éditions Glyph m'ont proposé de venir en dédicace pour le 11e Salon du Livre livre de Saint-Honoré-les-Bains qui aura lieu le 5 juillet prochain, c'est un dimanche. Il y aura effectivement beaucoup d'auteurs qui seront présents et c'est ouvert à tout le monde. C'est une porte ouverte pour tout le monde, hein, les enfants, les adultes, les très érudits et les gens qui veulent simplement des bandes dessinées et des choses comme ça. Donc je serai là-bas de 10h jusqu'à 18h avec un zaraï profondément humaine.
2: Donc le 5 juillet, c'est à Saint-Honoré-les-Bains, je crois, c'est ça ?
3: Voilà, c'est à Saint-Honoré-les-Bains, c'est en face du parc.
2: Parc thermal, je crois.
3: Le parc thermal, oui. C'est en face du parc thermal. Et donc c'est organisé et je pense que ça sera une belle journée.
2: Donc vous avez eu un mal de chien, entre guillemets, à choisir les photos parce que dans cette pléthore d'illustrations, est-ce que vous avez envisagé peut-être de faire un deuxième tome avec d'autres souvenirs, d'autres photos ? Est-ce que c'est envisageable déjà ?
3: Oui, ça peut tout à fait être envisageable. Il y a plein de choses qui peuvent être envisageables. Peut-être parce que les gens venant, comme on l'a dit tout à l'heure, à Oisy en pèlerinage, peut-être un petit peu retenir les pèlerins sur peut-être d'autres choses, parce qu'on peut aussi faire, peut-être pas un musée, mais montrer
2: un lieu de mémoire.
3: Voilà, un lieu de mémoire où on peut participer d'une façon ou d'une autre, avec peut-être aussi les livres manuscrits, parce que pas mal de choses à la maison, des livres manuscrits, c'est aussi ces robes de scène, peut-être plein d'autres choses aussi.
2: Ça impliquerait la participation d'autres acteurs du secteur, de la Nièvre, de la région, pourquoi pas ?
3: Oui, tout est envisageable, vous savez, à partir d'une maille, on peut faire une chaîne qui fait la terre entière. Hein, donc, il y a plusieurs possibilités. Ça sera, je pense, par rapport aussi à comment les gens vont réagir. Déjà, au cimetière, tout le monde réagit en mettant son petit mot, ses fleurs, son petit mot. Et puis, certains, effectivement, laissent des adresses ou des numéros de téléphone, ou même un mail. Hein, et effectivement, toute lettre qui a une possibilité d'être jointe par adresse ou autre, je répondrai. J'ai déjà commencé à répondre depuis le début et je continuerai à le faire. Ça crée des liens, hein, ça crée des liens parce qu'après, quand vous avez les gens au téléphone ou quand ils viennent sur place, on prend des rendez-vous aussi. Hein, donc, petit à petit, l'oiseau fait son nid.
4: C'est un bel endroit pour se rendre, pour un hommage. Enfin voilà, c'est aussi ça. Il y a des personnes qui en ont besoin.
2: Et puis il faut rappeler aussi, je pense que Karine, vous l'aviez interviewé il y a quelques années.
4: Je l'ai rencontré, plusieurs fois, oui. Donc c'était quelqu'un de...
2: Donc Flotteur FM a quand même été à ses côtés.
4: Pas longtemps,
2: très modestement, évidemment,
3: pas vraiment très modestement, parce qu'il y avait...
2: Modestement, ce qui nous concerne.
3: Oui. Parce que elle, justement, c'est quelqu'un qui est populaire. Hein. C'est pas quelqu'un qui demande un tapis rouge, qu'on lui serve un petit. Enfin, si on veut lui servir un petit cachet, elle dit pas non. Mais enfin, je veux dire qu'il la prend avec des pincettes. Elle est là, elle est ce qu'elle est, et les autres qui sont en face d'elle sont même.
2: Il faut être naturel.
3: Il faut être soi. Et voilà. Donc c'était à la bonne franquette. Tout a été fait à la bande franquette et gentiment et avec beaucoup de sincérité de part et d'autre. Voilà,
4: c'est une personne que j'aurais voulu rencontrer un peu plus tôt, on va dire. Voilà.
3: Dès qu'on la rencontre, on se dit que de temps perdu, parce que
4: c'est une générosité. C'est pas de beau, moi je trouve.
3: C'est difficile quand on me dit décrivez. C'est un feu d'artifice qui vous arrive avec...
4: Générosité, gentillesse, il y a tellement de mots, je sais pas. C'est une personne que j'aurais voulu rencontrer un peu plus tôt. Après, je l'ai rencontrée, donc je me dis que j'ai eu cette chance. Voilà, personnellement. Et son mari était pareil, très agréable.
3: Oui, c'était un couple de gens formidables qui s'entendaient fortement parce que chacun avait son acte à accomplir. Et ils ont travaillé main dans la main pendant plus de 50 ans. Et c'était, chacun avait son mot à dire dans l'histoire. Mais c'était, comme je disais tout à l'heure, il fallait se dire, il y a ça. Et comme c'était quand même des musiciens tous les deux, Jean-Pierre Magnier était quand même un grand musicien, de famille de musiciens, parce que c'est tous des accordéonistes, des gens du Nord, des ch'timis. Et lui, il aurait dû faire la continuité de sa famille, d'être dans une maison d'accordéon, mais lui, c'était la batterie, il fallait que ça bouge beaucoup plus que ça. Et donc, c'est là où il a rencontré Brel, et c'est là où, c'est de Brel, il a rencontré Rika. Voilà, donc c'est là.
4: C'est quand même une belle histoire aussi, du coup.
3: C'est une c'est une belle histoire aussi. Ouais. Et moi, je me suis rapatriée à eux, petite. Même chose, hein, c'est la télévision qui m'a fait... Quand je l'ai vue au Scopitum, elle avait fait... On avait la télévision plus que le téléphone et la radio. Ouais. Et donc, je suis restée bouche bée devant le Scopitum où elle chantait « Tourner ma neige ». Alors là, j'ai dit ça, cette personne-là, j'avais 7 ans, cette personne-là, je dois la connaître. C'est très bizarre, ça je peux pas l'expliquer.
4: Bah oui, c'est encore une belle histoire aussi.
3: Voilà, une histoire.
4: Donc vous pouvez retrouver donc le livre, on va rappeler le titre.
2: Eric Azaray, Profondément humaine, de Lucille Ronceret, ici présente.
3: Oui, tout à fait.
2: Nous remercions d'être venu à l'antenne de Flotteur FM. Bah, avec la participation aussi du regretté Jean-Pierre Magnier, qui a accompagné Eric Azaray durant une cinquantaine d'années, je crois que vous m'avez dit tout à l'heure.
3: Oui, plus de 50 ans. Ils se sont connus dans les années 61-62 et ils ne se sont plus quittés jusqu'à au décès d'Eric Azaray en 2020. Mmh. Et puis, au décès de Jean-Pierre au mois de février de cette année. Et j'ai eu la. Disait Karine, j'ai eu la grande, grande chance de les avoir côtoyés tous les jours. Oui. Et donc, c'est un livre qui permet de témoigner de ce qu'elle est et qui permet aussi de pouvoir plonger plus si l'on veut, puisque il y a, comme on le disait tout à l'heure, les disques, ces livres.
4: Donc un livre, bien sûr, qu'on peut retrouver à plusieurs endroits. Il vous suffit de chercher Eric Azaray, Profondément humaine, et vous pourrez les retrouver notamment le dimanche 5 juillet à Saint-Honoré-les-Bains, puisque vous pourrez avoir le livre dédicacé.
3: Exactement.
4: Merci en tout cas, Lucine, d'être venue au micro de Flotteur FM pour nous parler toujours avec une profonde émotion. C'est touchant à chaque fois. Dès qu'on t'entend parler de Eric Azaray, moi je trouve que c'est beau. Voilà. Cette amitié, c'est plus qu'une amitié d'ailleurs, mais ça se ressent et c'est beau. Donc merci de nous faire partager en tout cas ces moments.
3: C'est moi qui vous remercie infiniment parce que j'ai toujours commencé par Radio Flotteur puisque c'est l'endroit où a vécu Rika et donc et on a partagé et on partagera encore des bons moments.
4: Oui, tout à fait. On va se quitter en musique.
2: Avec un titre de Rika Zaray.
4: Ah bah bien sûr. Ah,
2: j'avais tout deviné là.
4: Bah bien sûr que oui.
2: C'est évident.
4: Tu as un titre qui... Je pense qu'il y en a plusieurs mais...
3: Alors c'est pareil comme... C'est comme il y a beaucoup de titres mais... Et je sais pas, j'avais envie de me plonger un petit peu dans malheureusement la nostalgie, mais qui revient, puisque de toute façon on en est toujours au même point, comme dit Erika dans sa chanson dédiée à Golda Meir. Mais est-ce qu'il faudra encore beaucoup de personnes qui meurent pour qu'en fin de compte la paix vienne sur cette terre? Et s'il m'est revenu sur un vinyle, je pourrais même pas vous dire à quelle date, mais ça fait au moins une bonne centaine d'années, où elle chante les drapeaux de la Méditerranée.
4: Un moment fort encore. Ben merci en tout cas et puis à très bientôt alors.
3: Merci à vous.

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0: Bonjour à tous et bienvenue à Jurassic Rock. Alors aujourd'hui c'est rock et religion. Rassurez-vous, aucun prosélytisme dans mes propos. Je vais tenter simplement d'établir quelle a été l'influence de la religion sur le rock and roll, bien qu'au départ c'était sur le gospel et la musique blues où cette influence était omniprésente. Alors que pour le rock, beaucoup plus tard, certains n'ont pas hésité à symboliser le rock à travers des images sataniques. Et en fin d'émission, je vous parlerai de William Christopher Handy, considéré comme le fondateur de la musique blues.
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0: Alors, comme précisé donc dans mon introduction, aucun prosélytisme au cours de cette émission, juste pour comprendre comment peut-on associer le rock aux religions, sans compter donc les sectes qui dans les années 70 s'épanouissaient au son des tambourins et des substances transcendantes. La première question à se poser, et en partant donc des États-Unis, pourquoi début des années 50 le rock était considéré comme la musique du diable? Est-ce parce qu'elle prenait ses racines chez les Afro-Américains que certains blancs considéraient comme des sous-hommes, qualifiant d'ailleurs leur danse de singe?

En dehors de la découverte de l'Amérique par Christophe Colomb, avec le Mayflower qui amena les premiers colons en Amérique, nous sommes, mais oui, déjà en 1620, des Anglais dissidents religieux, les Pères Pèlerins, ainsi que quelques autres Européens quittèrent leur pays pour pratiquer leur religion en toute liberté. Ensuite, d'autres colons les rejoindront, la plupart pour fuir la misère, tel était d'ailleurs le lot de beaucoup de migrants partant d'un peu partout d'Europe pour s'installer sur une terre promise dont ils ne connaissaient absolument rien. Maintenant, nous allons retrouver Sister Rosetta Tharp, c'est une chanson qui s'intitule God Don't Like It, une des premières rockeuses spécialistes du gospel et du blues, et nous sommes dans les années 40. Oui, oui.

On est toujours donc avec les premiers migrants qui arrivent aux États-Unis, enfin en Amérique plus exactement, et en dehors de quelques affaires, ils n'emportaient rien avec eux, sauf leur une seule chose à laquelle ils tenaient, c'était leur foi. Dès qu'un village se créait, systématiquement la communauté construisait une église ou un temple, lieu incontournable de rassemblement hebdomadaire. L'Amérique, à ma connaissance, est un des rares pays où quand un président prend ses fonctions, il jure sur la Bible. Pour nous, cela paraît totalement incompréhensible, à contre-courant de ce pourquoi nos ancêtres se sont battus. Mais pour un Américain, peu importe son appartenance religieuse, c'est un fondamental immuable, au même titre que le deuxième amendement des États-Unis qui permet à tout citoyen de posséder une arme. Là maintenant, nous allons retrouver un chanteur qui s'appelle Don Gibson, avec une chanson qui s'intitule My God is Real. C'est un chanteur blanc américain, donc il est né en 1928 et il est décédé d'ailleurs en 2003. Il était compositeur, interprète et plus spécialisé dans la musique country.

Avec ce long préambule, vous vous demandez à juste titre où est le rapport entre le rock et la religion. Alors je développe encore plus quelque peu mon analyse. Si les Blancs, comme indiqué précédemment, se réunissaient autour d'un symbole religieux, les Africains, qui n'étaient pas encore considérés comme des Afro-Américains, avaient perdu toute trace de leurs croyances ancestrales, croyances souvent différentes les unes des autres, émanant de différentes régions d'Afrique ou d'ethnies. Déracinés de force, avec une mémoire collective totalement effacée, il ne leur restait que les croyances des Blancs qu'ils tentaient en catimini de s'approprier. Et à cet effet, on va retrouver Elvis Presley, qui était un grand amateur de gospel, avec un titre, on est toujours dans la religion, je m'excuse, « You'll never walk alone », donc tu ne marcheras jamais seul.

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1: En dehors de la traite des esclaves, il y avait des prêtres missionnaires parcourant l'Afrique pour évangéliser les Africains. Sans doute avec quelques arrière-pensées, mais sans la volonté de les transplanter, alors que pour ceux qui avaient été entraînés de force aux Amériques, les colons n'étaient pas très favorables pour les évangéliser. Ce fut d'ailleurs une pomme de discorde entre les colons qui étaient pour et ceux qui étaient contre. Pour les opposants, l'argument de cette opposition résidait sur le fait que le jour de leur mort, les Afro-Américains seraient égaux aux hommes blancs face à Jésus. Je n'invente rien, mais cela permet de mieux comprendre le cheminement de tout ce qui a suivi. Cependant, et pour la petite histoire, le premier baptême d'un Afro-Américain aura lieu quand même malgré tout en 1641. Et maintenant, on retrouve Sam Cooke avec Chengang.

Donc, avec tout ce qui précède, on peut comprendre cette détestation d'une musique hybride fortement influencée par les Afro-Américains, une forme de revanche pour ces exclus, mais qui peut être un sentiment de frustration pour les quelques blancs, les purs, les durs, ceux du KKK, qui se voyaient imposer une musique dont ils n'étaient pas à 100% à l'origine. De là à exorciser le rock en le cataloguant de la musique du diable, c'est une probabilité. Alors, dans les campagnes, chez les rednecks, nous avions aussi le hillbilly, une façon pour les blancs américains de s'approprier un style de musique qui leur était propre. Alors, petit rappel, le hillbilly est une connotation plutôt péjorative qui était plus comme nous on nommait il y a quelques années nos paysans. Et heureusement, tout ça, ça a bien changé. Alors maintenant, nous allons écouter une chanson extraite d'une compilation intitulée Hillbilly Blues. La chanson s'intitule Blue Yodel, interprétée par Jimmy Rogers. On peut situer la date d'enregistrement entre les années 1927 et 1933.

ça fait penser un peu à la musique du Tyrol. Bon, bah, de toute façon, les origines, vous voyez, elles arrivaient d'un peu partout en Europe. Hein. Alors, une fois que les mœurs se sont apaisées et que le rock n'était plus considéré par les églises comme persona non grata, des petits malins, un mot d'ailleurs qui peut avoir deux significations, donc des petits malins se sont inventés des dieux imaginaires, ceux que l'on pouvait atteindre avec l'esprit embrumé par les drogues hallucinogènes qui vous permettaient de sortir de votre corps ou d'avoir des fulgurances inspiratrices pour composer de la musique de rock d'enfer. Et oui, c'est le cas. Enfer, je n'ai pas choisi ce mot hasard car les croyances dans le milieu du rock and roll étaient souvent orientées vers les croyances du diable, de Lucifer. À cet effet, Little Richard, je rigole parce que c'était un sacré personnage, donc Little Richard avait un jour déclaré, je cite, « J'étais dirigé par un pouvoir étranger, le pouvoir des ténèbres dont beaucoup de personnes ignorent l'existence. » Et oui, ça ne s'invente pas. Et on le retrouve justement avec un titre « From My Heart to You ».

Le talent, même s'il est incontestable, peut parfois conduire à des comportements hors de toute logique et des divagations les plus inattendues, à l'instar de John Lennon qui, toujours en référence au diable, aurait déclaré, et je cite, « Je sais que les Beatles connaîtront le succès comme aucun groupe ne l'a connu, je le sais très bien car pour ce succès, j'ai vendu mon âme au diable, nous étions en 1962. » Alors une autre déclaration de John Lennon, qui lui valut d'ailleurs toutes les foudres de l'église catholique, le jour où il déclara que les Beatles étaient plus populaires que Jésus-Christ et qu'il ne savait pas qui, entre le rock et le christianisme, disparaîtra le premier. Quelque temps après, il présenta ses plates excuses auprès de l'église catholique et de ses fidèles, bonne partie de sa clientèle d'ailleurs qui l'avait boycotté.

Et vous êtes toujours en compagnie de JCV à Jurassic Rock. Alors nous allons abandonner donc cette rubrique sur la religion et donc la relation entre le rock, le blues et le gospel pour vous parler d'un personnage qui est considéré comme le père du blues. Il s'appelle William Christopher Handy. C'est un ancêtre du 19e siècle et qui était né en 1873 en Alabama, quelques années après d'ailleurs la fin de la guerre de sécession. Vous vous rendez compte, on remonte quand même très loin. Cette année même, d'ailleurs, 1873, où Oscar Lewis Strauss et Jacob Davis déposent le brevet du jeans ou du blue jean, comme on appelait ça en France dans les années 60. Jeans et rock'n'roll sont presque indissociables, et c'est pour cette raison que je vais m'arrêter quelques instants sur l'histoire du Lewis. Le Lewis faisait partie de ce qu'on appelait à l'époque la nouvelle vague. Et tiens, à propos de nouvelle vague, on va retrouver quand même un Français de temps en temps, il nous faut dans nos émissions, Richard Anthony.

Alors ce qui va suivre va vous étonner et ça va aussi apporter la preuve que la France était vraiment précurseur dans beaucoup beaucoup de domaines, car c'est en France dès le 16e siècle, à Nîmes plus précisément, que la toile de jean est fabriquée. Alors bien évidemment ce tissu sera utilisé à d'autres usages, mais c'est en 1853, du temps de la ruée vers l'or, que Lévi-Strauss, tailleur de son état, importa ce tissu utilisé pour la toile de tente par les chercheurs d'or. Il était malin ce Lévi-Strauss, non seulement il fournissait les tentes, mais s'était rendu compte que tous ces chercheurs d'or avaient besoin de vêtements de travail robustes et pratiques à porter. C'est alors qu'il eut l'idée de fabriquer des pantalons. Il remplaça la toile par du coton, toujours fabriqué à Nîmes, mais l'idée de génie réside sur deux détails qui ont fait toute la différence. Donner une forme très particulière aux coutures et utiliser des rivets empêchant le tissu de se déchirer. Vous savez, ces fameux tissus, ah, moi je me souviens quand on a acheté un Lévi-Strauss, c'était le nec plus ultra. Donc maintenant, une nouveauté, bah oui quand même un petit peu, on fait un petit tour justement avec un groupe qui s'appelle Astral Rock et qui nous interprète Why War, pourquoi la guerre. Ça, on se le demande bien.

Et le blues n'est pas forcément idiot. Donc je reviens au blues avec la question suivante. Comment serait né le blues ? L'histoire est racontée par William Christopher Handy, un afro-américain, compositeur de blues, trompettiste également, accessoirement considéré comme le père fondateur du blues. C'est au cours d'une très longue halte à la guerre de Tutwiller dans le Mississippi qu'il eut la révélation. Alors qu'il s'assoupissait en attendant son train, une douce mélodie sous forme de complainte le réveilla et William Christopher Handy écarquilla ses yeux sur un vieil homme noir grattant une guitare de façon très originale pour l'époque. Nous sommes en 1903. En reprenant la scène fort bien décrite par William Christopher Handy, le vieil homme noir faisait pitié à voir, des habits en lambeaux, ses pieds dépassés, ses chaussures pour ne pas dire ses galoches, une tristesse infinie décorait son visage au regard perdu dans un monde sans espoir. Ce qui intrigua William Christopher Handy, c'était effectivement cette technique très particulière du vieil homme qui appuyait son couteau sur les cordes de la guitare en laissant glisser de bas en haut ou de haut en bas en étirant la note à la manière des guitares hawaïennes. Maintenant, je vous propose justement de retrouver une adaptation d'une des compositions de William Christopher Handy intitulée Saint Louis Blues, interprétée par un des plus grands guitaristes du siècle dernier, et oui déjà, Django Reinhardt, un

Toujours selon William Christopher Handy, donc par rapport à cet homme qui jouait de la guitare, un peu le style slide guitar, donc cet effet produit par cette technique donnait une harmonie très particulière à la chanson et détail qui ne manqua pas d'interpeller donc William Christopher. Le titre de la chanson que chantait le vieil homme noir, donc qui était pratiquement habillé en lambeaux, donc le titre c'est Going Where the Southern Cross to the Yellow Dog. Il la joua d'ailleurs à trois reprises, ce qui fait qu'à la fin du compte, William Christopher Handy ne pouvait plus sortir de sa tête cette mélodie. À la fin de ce récital improvisé, William Christopher Handy demanda au vieil homme ce que signifiait l'expression qu'il venait d'interpréter. « Allez là où le sud croise le chien jaune », traduction en français. Le vieil homme le regarda d'un air amusé et se retourna sans plus d'explication. C'est sans doute là d'ailleurs que dans l'esprit subliminal de William Christopher Handy, peut-être que le blues est né ce jour-là. Maintenant, je vous propose de retrouver un court enregistrement de Andy Mathis and the Blues Band qui nous interprète Yellow Dog Blues. Ça date de 1922, ça craque un peu, mais ça a plus de 100 ans, c'est donc un document d'archives.

En ce temps-là, le twist et le rock n'existaient pas. Sur les radios, on pouvait entendre ça.

William Christopher Andy était vraiment un personnage intéressant, et si je me suis focalisé sur lui, c'était pour essayer de comprendre comment on peut arriver au blues en écoutant ses premiers morceaux qui ressemblaient d'ailleurs davantage au ragtime plutôt qu'au blues ou au gospel. William Christopher, pour faire très court, était sans aucun doute un surdoué doté d'une mémoire musicale hors du commun. C'est au cours de ses longs périples à travers les États-Unis qu'il a découvert et surtout écouté tous les styles de musique. Ses inspirations et son écoute attentive s'exerçaient exclusivement auprès des gens ordinaires où la musique était jouée avec le cœur et par instinct. Et comme précisé précédemment, sa mémoire musicale lui permettait de retranscrire tout ce qu'il avait écouté. Maintenant, je vous propose de retrouver un des plus grands bluesman afro-américains, Buddy Guy, avec un titre Whiskey for Sale, avec modération bien évidemment.

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1: Avant de se quitter, on fait un petit tour en Angleterre avec un groupe des années 60 de Yardbirds, groupe britannique formé à Londres. Avec au sein de ce groupe, on retrouve Anthony Topman, Eric Clapton, Jeff Beck et Jimmy Page. Des gens, des rockers qu'on va retrouver beaucoup plus tard avec des succès mondiaux. Et quand je dis succès mondiaux, je n'exagère pas. Et là, on les retrouve avec une chanson des tout débuts des années 60, For Your Love.

0: Et oui, malheureusement, on arrive déjà à la fin de cette émission. Je vous rappelle que vous étiez en compagnie de JCV à Jurassic Rock. Et selon la formule consacrée, on se retrouve semaine prochaine, même heure, même endroit. En attendant, portez-vous bien et surtout, n'oubliez pas. 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